pour un nouveau numéro de La Voix des Anges, consacré à un compositeur auquel nous ne penserions pas forcément pour la musique sacrée, et peut-être peu également pour la musique symphonique, puisqu'il s'agit de Franz Schubert, qui fut consacré et célébré pour ses lieds, et l'on oublie quelque peu que son œuvre est beaucoup plus vaste, bien que ce dernier mourut très jeune, puisqu'à l'âge de 31 ans. Avant de se pencher sur une de ses premières symphonies, revenons sur la vie de ce compositeur, né à Vienne le 31 janvier 1797 et mort dans cette même ville le 19 novembre 1828. Un premier point commun qu'est ce lieu avec Mozart, un deuxième point commun étant leur fulgurance, puisque les deux compositeurs sont morts très jeunes et laissant pourtant un catalogue d'œuvres absolument incommensurable. Dès l'âge de 12 ans, notre jeune Schubert commence à composer, mais son père, qui était maître d'école, ne souhaitait absolument pas le voir devenir musicien professionnel. Il souhaitait voir le jeune Schubert devenir son assistant, ce que ce dernier fit au demeurant. Et il restera dans l'enseignement jusqu'en 1818, tout en composant bien évidemment à côté. Progressivement, la composition prendra de plus en plus de temps pour le jeune Schubert et en 1818, c'est-à-dire à l'âge de 21 ans, Schubert ne rejoindra pas son poste d'enseignant et vivra désormais uniquement de sa carrière de musicien. Et c'est malheureusement la syphilis qui entraînera sa mort à l'âge de 31 ans. Nous arrivons maintenant aux symphonies de Schubert qui posent encore aujourd'hui, 200 ans après, de nombreuses questions aux musicologues. En effet, 13 à 15 tentatives de symphonies sont annotées et 7 seulement sont achevées, sans que les raisons des abandons des autres apparaissent réellement clairement. Pourquoi est-ce que Schubert aurait terminé certaines et pas d'autres ? Il faut savoir que les symphonies de Schubert sont au départ des symphonies de fonction, puisque notre jeune apprenti compositeur était élève au Stadtkonvikt de Vienne, et dès 1812, il a abordé ce répertoire pour que l'orchestre de l'école puisse donner de nouvelles symphonies le soir lors de concerts, lorsque Schubert lui-même se mettait au pupitre de second violon pour les jouer. Parmi ces symphonies, elles sont numérotées de 1 à 9, il faut savoir que l'une d'entre elles a un statut quelque peu particulier puisqu'il s'agit de la symphonie numéro 8 qui justement est une symphonie officielle de Schubert dans la numérotation mais une symphonie officiellement inachevée. La question des œuvres inachevées interpelle toujours autant l'auditeur que le musicologue et de nombreux compositeurs laissent des œuvres inachevées pour diverses raisons. On peut citer par exemple Mozart et son Requiem, mais il laisse ce Requiem inachevé parce qu'il meurt, tout simplement. Schubert ne meurt pas dans sa 8e symphonie, il y aura d'ailleurs une 9e symphonie. Et je vous propose tout d'abord de l'écouter et ensuite de revenir sur cette question de son inachèvement. Écoutons donc pour commencer cet opus 65 de La Voix des Anges, la symphonie numéro 8 inachevée de Franz Schubert. Le Berliner Philharmoniker est placé sous la direction d'Herbert von Karajan.

Vous venez d'entendre la symphonie numéro 8, Deutsch 759 de Franz Schubert, symphonie en si mineur dite inachevée, interprétée par l'Orchestre Philharmonique de Berlin, placée sous la baguette de Herbert von Karajan, un disque Deutsche Grammophon. Nous sommes le 30 octobre 1822, comme en témoigne le manuscrit, et Schubert commence la composition de l'une des pages les plus illustres de l'histoire de la musique, l'une de celles qui fit couler le plus d'encre. Lorsque quelques mois plus tard, la société musicale de Styrie, qui siégeait à Graz, l'accueille en tant que membre d'honneur, elle lui fait remettre son diplôme par un certain Joseph Untenbrenner, le frère de son ami Anselme, son condisciple chez Salieri. Par une lettre du 20 septembre, Schubert promet à la société, en guise de remerciement, la partition d'une symphonie, une promesse qu'il ne tiendra pas. C'est toutefois dès cette époque que Joseph détient entre ses mains les deux mouvements de cette œuvre en si mineur, dont Anselme emporta la partition à Graz et dont il montra au chef d'orchestre Johann Herbeck une transcription pour piano à quatre mains. Ce même Herbeck donna à Vienne le 17 décembre 1865 la première audition de ces deux mouvements qu'il fit suivre du final de la troisième symphonie. En dépit des travaux de Martin Schuschnigg ou de Newbold, un chef très important pour Schubert, et malgré les tentatives d'autres personnes, la symphonie inachevée est bien et définitivement inachevée. Mais ce qu'il faut noter en priorité, c'est que sa première écoute date bel et bien de 1865, autrement dit des décennies et des décennies après la mort du compositeur. Après cette symphonie numéro 8 inachevée, je vous propose d'écouter une autre symphonie importante dans le corpus de Schubert. Il s'agit de la symphonie numéro 5 en si bémol majeur, Deutsch 485, qui elle fut bien achevée et achevée en octobre 1816 par un jeune Schubert de 19 ans. Il faut savoir également que la première audition publique de cette symphonie eut lieu à Vienne en 1841, donc encore une fois bien après la mort du compositeur. Cette première audition eut lieu sous la direction de Michael Leitermeier et elle requiert un effectif orchestral somme toute assez modeste puisque cette symphonie, à la différence de la numéro 8, ne nécessite ni trompette, ni clarinette, ni timbale et revient surtout à un idéal qui se rapproche de Mozart, une simplicité, une rigueur de la forme, une retenue tout à fait classique qui est aux antipodes de la 8e symphonie que nous venons d'entendre.

Vous venez d'entendre de Franz Schubert la symphonie numéro 5, interprétée par le Bamberg Orchestra. Et vous êtes toujours à l'écoute de La Voix des Anges, opus 66, consacrée à ce compositeur et à des facettes moins connues que ses très célèbres lieders. Et justement, si le nom de Schubert reste bien sûr inséparable du lied, comme celui de Mozart avec l'opéra ou de Beethoven et de la symphonie, Schubert n'en est pas moins l'auteur d'un grand nombre d'œuvres destinées à des formations chorales, qu'elle soit destinée à illustrer tel ou tel office religieux, ou tout simplement à égayer également des soirées bourgeoises de la vie viennoise. Schubert, comme nous l'avons dit au début de l'émission, fut l'élève du Stadtkonvikt de Vienne, et à ce titre, il put bénéficier d'un enseignement religieux relativement conséquent, outre celui que lui avait enseigné et inculqué son père, qui était un homme pieux. Il n'est donc pas étonnant que Schubert ait composé de la musique d'église. Toutefois, on a souvent écrit que la foi de Schubert était douteuse, je cite, plutôt celle d'un charbonnier que celle d'un maître d'école, peut-on même lire dans une biographie. Certes, Schubert ne fut pas atteint de bigoterie, comme son père, excès dont il eut peut-être à souffrir, dans son éducation notamment. Mais pour autant, il ne devint pas un libre penseur comme son frère Ignace, avec lequel il eut de fréquentes et enrichissantes discussions sur la religion en général, discussions que l'on peut retrouver. Comme Mozart, Schubert n'était donc pas un catholique orthodoxe, mais plutôt un catholique, pourrait-on dire, hétérodoxe. Sa piété se fondait sur le josephisme, religiosité issue des Lumières, sous l'impulsion de l'empereur Joseph II. Dans tous les cas, un point est clair. Toutes les œuvres chorales de Schubert furent écrites en tenant compte d'une tradition d'écriture définie depuis très longtemps, ce qui explique qu'elles contiennent peu d'innovations. Il faut ainsi se replacer dans le contexte même, comme nous l'avons dit maintes et maintes fois dans ces émissions, sur la notion de musique de fonction et sur les traditions ainsi répercutées de génération en génération sur les œuvres telles des messes ou des cantates. C'est ainsi que les innovations que l'on peut voir dans la musique symphonique de Schubert ne sont pas forcément toujours présentes dans sa musique sacrée. Schubert écrivit six grandes messes. Nous allons entendre aujourd'hui la messe numéro 6 en mi bémol majeur qui porte le numéro 950 au catalogue de Schubert. Celle-ci fut composée en 1828, donc à la fin de la vie de Schubert, et il est tout à fait possible que cette dernière ait été une commande pour célébrer la fête de la consécration de l'église de la Sainte Trinité, qui se situe dans un des faubourgs de Vienne, mais nous n'en sommes pas forcément sûrs. Ce qui est sûr, c'est que l'œuvre fut exécutée en cette église de la Sainte Trinité en 1829 sous la direction de Ferdinand Schubert, et elle fut redonnée un mois plus tard en l'église de Maria Trost, donc après la mort de Schubert. Cette œuvre, contrairement à la messe numéro 5, est d'une très très grande unité, et le contrepoint y est toujours utilisé aux endroits traditionnel. Nous avons donc ici une messe, comme nous l'avons dit, qui reprend ses conventions d'écriture. Pour une fois, Schubert avait donc respecté à peu près les règles établies dans ce genre, ce qui laisse tout de même croire qu'il avait bien une arrière-pensée. Même si, comme dans toutes ses messes, il avait omis quelques versets un peu gênants. Je vous laisserai écouter, voir si vous trouvez les versets qui ont été omis par notre compositeur dans les différentes parties. On pense bien sûr au Gloria et au Credo. Enfin, cette messe est essentiellement chorale. Elle ne comporte pas, à la différence des cinq messes précédentes, de parties d'orgue. L'on remarquera aussi l'absence de flûte dans les parties devant. Et c'est le chœur mixte qui sert de principal véhicule au texte sacré, puisque les solistes apparaissent, eux, également beaucoup moins que dans les cinq numéros précédents. On remarque également l'utilisation judicieuse de l'orchestre en bloc, qui résonne à la manière que dans les cinq numéros précédents. On remarque également l'utilisation judicieuse de l'orchestre en bloc qui résonne à la manière des jeux d'orgue.

0: Vous venez d'entendre la dernière des messes, la messe numéro 6 de Franz Schubert, interprétée par l'ensemble vocal de Lausanne, l'orchestre de chambre de Lausanne, placé sous la direction de Michel Corboz. Chères auditrices, chers auditeurs, nous arrivons au terme de l'opus 66 de La Voix des Anges qui était consacré à la musique sacrée et symphonique de Franz Schubert. Je vous souhaite une très belle continuation sur les ondes d'Accent 4 et vous dis à très bientôt pour un opus 67.
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8: 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Bonjour, chères auditrices et chers auditeurs. Alors, si vous connaissez un peu l'histoire de la musique dite classique, vous avez sans doute déjà entendu parler du groupe des 5 ou du groupe des 6. Rien à voir, bien sûr, avec les romans jeunesse des années 60 en bibliothèque rose ouverte, avec le club des 5 ou les 6 compagnons. Pour mémoire, les 5, comme ils s'appellent eux-mêmes, ce sont ces musiciens amateurs ou professionnels réunis en Russie au milieu du siècle du 19e siècle autour de la figure de Nikolaï Rimsky-Korsakov pour promouvoir une nouvelle musique russe. Alexandre Borodine, Mili Balakirev, César Cui et Modest Moussorgsky. Sur ce modèle, 6 compositeurs français se réunirent moins formellement autour d'un Jean Cocteau plus mondain qu'artiste, peut-être, Darius Milhaud, Georges Auric, Francis Poulenc, Arthur Honegger, Louis Duret et la compositrice Germaine Taillefer. Née dans les allées folles, liée surtout par l'amitié, chacun aura son style et son indépendance et la dynamique du groupe sera bonne, mais elle sera telle aussi qu'elle s'épuisera assez rapidement. Nous avons récemment découvert, nous l'avons humblement, qu'il y eut également un groupe des 8, avec son manifeste qui plus est. Les 8 en question sont espagnols et sont connus comme le Grupo de los Ocho, qui s'inscrit en bonne part dans le moment historique de la République espagnole, de la Deuxième République espagnole, entre 1931 et 1939. Merci en passant à Bruno Giner et François Porcy, l'auteur de Les Musiques pendant la guerre d'Espagne, qui nous ont permis de découvrir le Grupo de los Ocho. Mais tout de suite, un peu de musique, puis nous reviendrons à l'histoire.

La musique que vous venez d'entendre et peut-être de découvrir est extraite d'un ballet, La Romería de los Cornudos, le pèlerinage des cocus. Une musique qui fut composée par Gustavo Pitaluga, l'un des fondateurs et membres du Grupo de los Ocho. C'est lui qui rédigea et porta le manifeste du groupe que nous avons évoqué. Mais que disait ce manifeste? Plutôt que de vous le résumer, car il est assez long, nous en citerons quelques extraits. Citation donc, traduction quand même. Le compositeur d'aujourd'hui, celui qui a vraiment quelque chose à dire, bien sûr, va tout inventer et créer sa propre technique. Mais une technique à la fois rigide et souple. Une technique dans laquelle il sera aussi inflexible avec lui-même que les anciens traités prétendaient l'être pour le monde entier. Et en même temps, si libre qu'elle ne cessera jamais d'être inventée. Il ne se contentera jamais d'une formule, même si cette formule a été découverte par lui-même, mais dans son travail, il continuera à suivre sa propre voie, à élargir sa technique avec de nouvelles découvertes. Un petit peu plus loin. Faire de la musique, c'est le seul but. Et la faire surtout, avant tout, pour le plaisir, pour la récréation, pour l'amusement, pour le sport. Et pour ce faire, utiliser les moyens que l'on juge les meilleurs, la stridence ou le sirop, ou les deux ensemble. Et puis encore un petit peu plus loin, l'art d'aujourd'hui, par son éloignement même du réalisme, à l'ombre de l'absence de comparaison, est plus facile à imiter que celui du passé. Alerte donc, rien ne peut faire autant de tort à l'art nouveau authentique que l'art nouveau de contrebande. Méfiez-vous des imitations. Ce manifeste, il fut donc rendu public dans le cadre de la Residencia de Estudiantes, la résidence des étudiants, en 1930, alors que le groupe existait de fait depuis quelque temps. Residencia de Estudiantes, la résidence des étudiants, en 1930, alors que le groupe existait de fait depuis quelque temps déjà.

Garcia Lorca n'étaient pas les deux à la fois, la plupart d'entre eux ont fréquenté la résidence des étudiants de Madrid dans les années 20. Un lien unique où les arts espagnols du XXe siècle se sont faits dans les rencontres entre écrivains, poètes, peintres et musiciens. À la Residencia se sont croisés Federico Garcia Lorca, Manuel de Falla, Salvador Dalí, Luis Buñuel et bien d'autres, animés par un idéal de culture et d'éducation désintéressée, les conférences et échanges qui s'y tenaient furent déterminants pour celles et ceux qui fréquentèrent assidûment le lieu. Parmi eux, les musiciens qui constituèrent le groupe des huit, el grupo de los ocho. Les deux frères Alfter, l'aîné Rodolfo et le cadet Ernesto, Juan José Montecón, Salvador Bacaris, Fernando Remacha, Gustavo Pitaluga, que nous avons déjà mentionné, Julián Bautista et une compositrice, Rosa García Ascot. Nous commencerons par la musique des deux frères, donc Ernesto et Rodolfo Alfter. À leur sujet, il faudrait plutôt évoquer leurs différences que leurs ressemblances, car il n'y en a pas vraiment beaucoup. Différence qui deviendra même une opposition dramatique lorsqu'éclatera la guerre civile. Le plus âgé, Rodolfo, sera clairement dans le camp des républicains et avec un discours assez radical. Il devra s'exiler au Mexique à la fin de la guerre, en 1939, et il y terminera sa vie et sa carrière de compositeur en 1987. Le plus jeune, Ernesto, composera beaucoup moins, mais s'accommodera fort bien du franquisme et de sa dictature, y faisant carrière jusqu'à sa disparition en 1989. Avant ces événements, il avait sa place au sein du groupe et avait composé deux ébauches symphoniques, des bocetos sinfonicos. Et nous vous en proposons tout de suite le premier, qui s'intitule « Paysage mort », et ce sera l'Orchestre symphonique de la radio de Francfort, dirigé par Muhai Tang.

Ernesto Halffter, Paysage mort, donc extrait de ses Bocetos Sinfonicos, ses esquisses symphoniques. Après, c'était une œuvre qui date de 1922, et après cela, eh bien, quand la guerre civile va arriver, Ernesto suivra le franquisme. Et maintenant, nous allons passer à l'œuvre de son frère, Rodolfo, donc lui qui sera du côté des Républicains, je vous dis, avec un discours assez radical. Alors de lui, je vous propose, c'est sans doute, précisons que c'est sans doute quand même un des compositeurs majeurs du groupe, hein, pas le seul, mais c'est un des plus importants, avec une œuvre pour piano, où le langage qu'il adopte, parce que chaque compositeur avait son langage propre, vous avez entendu le manifeste, c'était entendu dans le manifeste, est celui d'un atonalisme, donc son langage, le atonalisme, pas de tonalité, très contemporain pour l'époque, très moderne. Cette pièce créée en 1922, elle aussi, s'intitule « Naturaleza muerta », nature morte. Et le compositeur, né en 1900 d'un père allemand et d'une mère espagnole, aurait lui-même précisé, à propos de cette œuvre, « nature morte était très chromatique et même atonale ». Je l'ai intitulée ainsi en pensant alors à un tableau cubiste et elle est indubitablement d'inspiration picturale. Voilà, tout de suite, Rodolfo Halffter, Naturaleza muerta.

Nature morte, Naturaleza muerta, de Rodolfo Alfter. C'était la pianiste Silvana Santinelli qui nous le proposait. Alors, Nature morte, c'est l'œuvre d'un jeune compositeur. Il n'a que 22 ans au moment où il compose cette œuvre. Il est de formation pianiste, il est passé par le conservatoire de Madrid et il bénéficiera un petit peu plus tard des conseils du grand maître de la musique espagnole de ce temps, Manuel de Falla, qu'il rencontrera en 1928. Nous avons aussi évoqué son exil au Mexique à l'issue de la guerre civile, car il était trop clairement engagé du côté des républicains. Nous pouvons ajouter qu'il eut au Mexique un neveu qui sera lui aussi compositeur, qui sera un des noms qui compte dans la musique mexicaine, Cristóbal Alfter. Alors chaque musicien, je le disais, chaque musicien du groupe avait sa propre esthétique et son langage particulier. Et à la base, aucun de ces musiciens, sans oublier la musicienne, ne cherchait a priori à faire école et défendre un style ou une écriture particulière. Ainsi, ils ne furent que 2 sur les 8 à s'engager pour un temps sur les voies de l'atonalisme. Donc, outre Rodolfo Alfter, l'autre musicien à le faire fut Fernando Remacha. Nous vous proposons tout de suite une œuvre qui, à sa façon, dit le lien de la musique non à la peinture, mais à la poésie, puisqu'il s'agit d'un hommage à Góngora. Góngora, poète espagnol, dont l'œuvre se déploie au tournant du XVIe et XVIIe siècle, et sur lequel, et sur laquelle, sa poésie, l'auteur de Don Quichotte, Cervantes, écrivait des lignes des plus élogieuses. Tout de suite, je vous propose le 4e mouvement de cet hommage à Góngora, qui compte 6 mouvements, donc un 4e mouvement qui s'intitule « Pastoral ».

C'était donc Pastoral, extrait de l'Homenaje a Góngora, l'hommage à Góngora de Fernando Remacha. C'était l'orchestre philharmonique de Malaga dirigé par José Luis Temes. Alors, cette œuvre, elle a été composée en 1927. Curieusement, elle fut créée en Italie, puisque Remacha était à ce moment-là en Italie, à l'occasion du tricentenaire de la mort du poète, qui est décédé en 1627. Au lendemain de la guerre, Remacha ne choisira pas l'exil, contrairement à d'autres, sinon un exil dans le silence, puisque pendant quelques années, il ne composera plus du tout. Il se remettra à la composition un peu plus tard. Dans les années 50, il sera même nommé conservatoire, directeur du conservatoire de Pampelune, où il terminera sa vie en 1984. Il apparaît aujourd'hui comme un compositeur bien oublié, qui reste encore à découvrir. Nous essayons d'y contribuer modestement. Venons-en maintenant au cinquième compositeur du groupe des huit. Cinquième compositeur, simplement dans l'ordre de notre présentation. Ce n'est pas du tout un classement, bien entendu. Alors, ce cinquième compositeur, c'est Julión Bautista. Celui-ci est né en 1901 et se formera à la musique et à la composition au Conservatoire de Madrid. Au moment de la Deuxième République, il sera une figure officielle de la vie musicale, membre du Conseil central de la musique, mis en place par le gouvernement au tout début de la guerre civile. Il sera donc de ceux qui devront s'exiler dès la victoire de Franco, bien entendu. Son exil passera par la Belgique et la France pour aboutir en Argentine en 1940. Il y décédera un peu plus de 20 ans plus tard, en 1961, âgé de seulement 60 ans. Ses premières œuvres datent du tout début des années 1920 et il laisse entre autres une importante œuvre pour piano. À cette époque, sa musique est imprégnée de l'impressionnisme d'un Claude Debussy. Exemple de cette musique avec un extrait du cycle Colores, couleur, qu'il achève en 1922. De cette tentative de traduire les couleurs en musique, nous allons vous proposer un petit extrait. Parmi les six couleurs mises en musique, blanc, violet, noir, jaune, bleu et rouge, nous vous proposons blanc et noir.

C'était donc Colores, hein, deux couleurs blanco-negro, hein, voilà, de Julian Bautista, des œuvres tout en résonance, on pourrait dire. Hein. Vous êtes sur Divergence FM avec Mélie Méloman et nous parlons des compositeurs du Grupo de los Ocho, le groupe des huit. Alors, nous avons annoncé qu'il y avait aussi une compositrice dans le Grupo de los Ocho, comme il y a eu Germaine Taillefer dans le groupe des six français. Il s'agit donc de Rosa García Ascot. Alors, elle est née en 1902 et c'est la seule qui va connaître, parmi les musiciens du groupe, qui va connaître le 21e siècle, puisqu'elle ne s'éteindra qu'en 2002, à l'âge de 100 ans, s'il vous plaît. Avec son mari Jesús Paligay, lui aussi compositeur, elle découvre la Residencia de Estudiantes, hein, la résidence des étudiants, et leurs activités vont les conduire un peu plus tard à Cambridge, en 1938. Mais ils ne pourront pas rentrer en Espagne tout de suite, les événements, on les connaît, hein, ce qui va se passer, la défaite de la République, et puis... Ils vont partir, ils vont devoir s'exiler et ils vont mettre le cap, comme beaucoup d'autres immigrés républicains, sur le Mexique, qui a été un des rares pays à soutenir la République espagnole, même au moment de la guerre civile, ou surtout au moment de la guerre civile. Alors, Rosa García Ascot, quand même, fera étape à Paris avant de partir pour le Mexique, pour bénéficier de l'enseignement d'une grande dame de la pédagogie musicale, Nadia Boulanger. Le couple reviendra s'installer en Espagne en 1965. Alors son œuvre à Rosa García Ascot est restée modeste en quantité et elle apparaît un peu comme l'une des figures oubliées du groupe car peu mise en avant mais aussi par le fait qu'elle a peu composé. Dans sa correspondance à son maître Manuel de Falla, de nouveau, elle parle de sa difficulté à composer prise par ses activités domestiques et la charge de ses parents, mais aussi par un certain manque de confiance qu'elle dit très honnêtement. Son œuvre la plus souvent jouée alors est l'orchestration qu'elle réalisa de sa petite suite pour piano. Nous en proposons tout de suite le deuxième mouvement qui n'a pas plus que d'indication que deuxième mouvement.

Suite para orchestra, para orchestra, Rosa Garcia Ascot, c'était l'orchestre symphonique ibérica, dirigé par José Luis Temes. Alors, un autre compositeur discret dans ce Grupo de los Ocho fut Juan José Mantecón. Fils d'une bonne famille, comme on dit, il étudia le droit et la philosophie plutôt que la musique. Né en 1895, il se passionne néanmoins pour la musique et fut connu comme critique musical dès 1912. Et puis, il sera aussi, accessoirement, compositeur. Les quelques œuvres qu'il composa sont marquées par une proximité avec le groupe des Six et avec l'esprit de cette musique, notamment d'Éric Satie, qui faisait pas partie du groupe, mais qui était la référence du groupe des Six. Une musique qui développe un élément pas si souvent central dans la musique, l'humour. Et oui, c'est pas si simple de faire de l'humour en musique. Illustration avec Circo, œuvre en trois mouvements, respectivement intitulée La Serenata del Grillo, la sérénade du grillon, El oso triste, l'ours triste, et El vals de los mosquitos, la valse des moustiques. Il ne s'agit donc pas d'un vrai cirque, comme le parade d'Éric Satie, mais la référence et l'esprit demeurent. Nous vous proposons de découvrir les deuxième et troisième mouvements, donc El oso triste et El vals de los mosquitos, en laissant de côté la Serenata del Grillo, le plus espagnol des trois mouvements, car le temps nous est compté.

C'était donc Circo, deux extraits de Circo de Juan José Montecón, El Oso Triste, l'ours triste, et Vals de los Mosquitos, la valse des moustiques. Le pianiste est Jorge Robaina. Alors si Juan José Montecón fut enthousiasmé par l'action de la République en faveur de la musique, il fut moins radical que certains de ses compagnons, notamment Rodolfo Alfter, et il ne sera pas contraint à l'exil. Il poursuivit son travail de critique et de défenseur de la musique, enseignant et composant également, en se faisant accompagnateur de temps en temps, dans l'Espagne franquiste. Il s'éteindra en 1964 à Madrid. L'une des figures les plus importantes du groupe est sans doute Salvador Bacaris. Né dans une famille bourgeoise en 1898, il fit, comme Juan José Montecón, des études de droit et de philosophie, mais il étudia aussi la musique en parallèle. Plusieurs fois lauréat du prix national de musique, il fut avec Rodolfo Alfter l'une des figures les plus emblématiques du groupe et de la nouvelle musique espagnole, dont Rodolfo Alfter disait qu'elle était la recherche d'une musique pure débarrassée du folklore du tambour basque, de la contamination littéraire ou philosophique, de l'exhibition de sentiments vulgaires. Voilà qui complète le projet musical du manifeste que présentait Pitalura. Si Bacaris et son œuvre avaient ses adversaires, ceux-ci reconnaissaient ses qualités et son haut niveau musical, même s'ils n'y adhéraient pas. Reconnaissance, oui, sans problème. Adhésion, pas toujours. Ses premières compositions officielles datent de 1919 et il ne cessera de composer. Le catalogue de ses œuvres compte près de 150 œuvres, parmi lesquelles on trouve de la musique pour piano, de la musique de chambre, nombre de concertos, des mélodies et ainsi de suite. Nous vous proposons tout de suite le deuxième mouvement de son concerto pour violoncelle et orchestre qui date de 1935. Peu de temps donc avant que ne commence la guerre civile.

C'était Salvador Bacaris, donc le concerto pour violoncelle opus 22 en la mineur, concerto pour violoncelle orchestre. Hein, c'était le deuxième mouvement. Le violoncelliste était José Miguel Gómez, membre du trio Arbos, c'est l'orchestre philharmonique de Malaga, dirigé par José Luis Estelles. Alors, concernant Salvador Bacaris, eh bien, au lendemain de la guerre, c'est à Paris qu'il se réfugie, que se réfugie le compositeur et sa famille. Il y passera les années de guerre et obtiendra la nationalité française en 1954. La même année, il est toujours présent en Espagne puisque son troisième concerto est créé à Barcelone. Troisième concerto pour piano, pardon. Il fera connaissance avec le réalisateur italien Roberto Rossellini et son épouse, l'actrice Ingrid Bergman. Un projet d'opéra en naîtra, mais il ne sera pas créé, en partie du fait, nous dit-on, de la séparation du couple Rossellini-Bergman. Il composa sa dernière œuvre en 1963 et décédera peu après. Il repose aujourd'hui au cimetière du Père-Lachaise. Nous finirons ce programme en revenant à Gustavo Pitaluga, donc, qui présenta officiellement le groupe et son manifeste en 1930 à la Residencia de Estudiantes. Né en 1906, Gustavo Pitaluga avait pour père un médecin et biologiste célèbre d'origine italienne, docteur Gustavo Pitaluga Fattorini, naturalisé espagnol en 1904 et spécialiste, entre autres, de la lutte contre le paludisme. Au lendemain de la guerre, c'est au Mexique qu'il trouvera refuge, Gustavo Pitaluga. Il y collaborera notamment avec Luis Buñuel, pour lequel il écrivit quelques musiques de films, celle de Los Olvidados, 1950, et celle de Viridiana, 1961. L'année suivante, 1962, il revient en Espagne, où il s'abstiendra de toute vie publique. Parmi ses œuvres, on peut signaler une composition pour guitare, un hommage à Matteo Albéniz, compositeur contemporain de Mozart, 1755 à 1831. À ne pas confondre donc avec Isaac Albéniz, qui sera actif un siècle plus tard. Nous retrouverons la musique du ballet La Romaria de los Cornudos, le pèlerinage des Cocu, avec l'introduction du ballet et la romance de Solita, chantée par la mezzo-soprano Milagros Martín, accompagnée par l'orchestre symphonique de Séville, dirigé par Anthony Ross Marba. C'est avec cette œuvre que nous terminerons cette rapide découverte des musiciens du groupe de Los Ocho, en espérant qu'elle aura su éveiller votre curiosité et votre envie de découvrir ces compositeurs et cette compositrice plus avant. Nous vous indiquerons toutes nos ressources sur notre site internet pour vous permettre d'explorer par vous-même ce répertoire. C'était Méli Méloman avec Marco Sorghine au micro dans une réalisation signée Tom Chevalier.

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Bonjour à tous, je suis heureuse de vous retrouver pour ces 2 heures de musique qui débuteront par l'ouverture de The School for Scandal, l'école de la médisance de Samuel Barber, par l'Orchestre symphonique de Saint-Louis placé sous la direction de Leonard Slatkin. Faisant référence à une pièce de théâtre de Sheridan, auteur du XVIIIe siècle, cette ouverture composée en 1931 en Italie, sa première œuvre orchestrale complète, fait désormais partie intégrante du répertoire orchestral américain.

De Samuel Barber, nous écoutions l'ouverture de The School for Scandal par l'Orchestre symphonique de Saint-Louis et Leonard Slatkin. Voici une pièce pour harpe seule de Gabriel Fauré, l'Impromptu, opus 86, par Lily Laskin, un enregistrement Erato.

Après l'impromptu opus 86 pour harpe de Gabriel Fauré, je vous propose d'Alfred Desenclos, incantation, traîne et danse pour trompette et orchestre. De forme classique, avec toutefois des thèmes exposés dans le premier volet et repris ou développés dans les suivants, ce triptyque s'apparente à un concerto. Éric Aubier est l'orchestre de l'Opéra National de Paris, dirigé par Marius Constant, en sont les interprètes.

Éric Aubier et l'orchestre de l'Opéra National de Paris, dirigé par Marius Constant, interprétaient incantations, traînes et danses d'Alfred Desenclos. Voici à présent une œuvre de musique de chambre, le quintet avec piano en la majeur opus 81 d'Anton Dvorak par le Mélos Quartet, un disque Harmonia Mundi.

Nous écoutions d'Anton Dvorak le quintet pour piano et cordes en La majeur opus 81 par le Mélos Quartet. Demeurée inédite de son vivant, la sonate pour violon et piano en ré mineur d'Arthur Honegger a été composée en 1912 durant sa première année d'études au Conservatoire de Paris. Œuvre de jeunesse, elle témoigne toutefois d'un grand savoir-faire. Laurence Caillalet au violon est accompagnée par Paul Stewart.

Vous venez d'entendre la sonate pour violon et piano en ré mineur d'Arthur Honegger. Dans un tout autre style, voici trois duos de Gioacchino Rossini, la Regatta Veneziana, la Pesca et le Duo des Chats par Victoria de Los Angeles et Elisabeth Schwarzkopf avec au piano Gérald Moore.

Victoria de Los Angeles, Elisabeth Schwarzkopf et le pianiste Gerald Moore étaient les interprètes de ces trois airs de Gioachino Rossini. C'est en 1915, pour apprendre le piano à ses enfants, que Igor Stravinsky composait les trois pièces faciles pour piano à quatre mains, main gauche facile. La marche est dédiée au compositeur italien Alfredo Casella, la valse à Erik Satie et la polka à Serge de Diaghilev. Nous écouterons les pianistes Alphonse et Aloïs Kontarski.

Igor Stravinsky, trois pièces faciles pour piano à quatre mains, main gauche facile, par Alphonse et Aloïs Kontarski. Je vous laisse à l'écoute de nos autres programmes sur les ondes d'Accent 4.

Bonjour à tous, c'est Patrice et je vous souhaite la bienvenue dans cette nouvelle tranche des matinales d'Accent 4. J'ai choisi de vous faire entendre, pour commencer, la sérénade pour cordes en mi mineur opus 20 d'Edouard Elgar. Bien que moins connue que celle de Dvorak ou Tchaïkovski, elle possède pourtant une fraîcheur et le charme de la jeunesse, en fait une des premières œuvres dont Elgar se soit déclaré satisfait. Infatigable parcoureur du répertoire britannique, Richard Hickox l'interprète à la tête du City of London Sinfonia.

Cette sérénade pour cordes d'Elgar que vous venez d'entendre dans la version du City of London Sinfonia placée sous la baguette de Richard Hickox est écrite en mi mineur. Passons donc à la tonalité relative majeure, sol, avec une sonata a cinque, la première de l'opus 2 de Tommaso Albinoni, par l'ensemble 415 et son chef fondateur, Chiara Manchini.

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1: Après la sonata Cinque en sol majeur opus 2 numéro 1 de Tommaso Albinoni, qu'interprétait pour Zigzag Territoire Chiara Banchini et son ensemble 415, nous resterons dans l'Italie baroque, celle de Pergolèse, mais revisitée par la verve caustique d'Igor Stravinsky qui s'est plu en 1919 dans Pulcinella à reprendre à son compte quelques thèmes attribués au maître napolitain, mais sans doute apocryphes. Quelques années plus tard, il arrange le ballet, ne gardant que quelques pièces qu'il transcrit pour violon et piano avec la complicité du violoniste Samuel Douchkin et assemble pour constituer la suite italienne. La violoniste Isabelle von Keulen est accompagnée au piano par Olli Mustonen.

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1: Directeur de la musique de la cathédrale de Strasbourg, puis maître de chapelle, compositeur estimé, pianiste encensé, éditeur éclairé qui publie notamment en 1801 une édition complète des Quatuors de Haydn, Ignace Pleyel est pourtant plus resté dans les mémoires en tant qu'inventeur génial et facteur de piano prospère que pour ses qualités musicales. L'écoute de sa symphonie en ut majeur opus 66, enregistrée pour Chandos par Matthias Bamert et les London Mozart Players, devrait vous permettre de les apprécier au mieux.

Après Pleyel et sa symphonie en ut majeur opus 66 que vous venez d'entendre dans l'interprétation de Matthias Bamert et des London Mozart Players, voici son aîné d'une année qui, s'il n'a pas connu de son vivant la même réussite sociale, l'a éclipsé dans l'histoire, j'ai nommé Wolfgang Amadeus Mozart, bien sûr. Nous en entendrons une courte pièce maçonnique pour deux clarinettes et trois cordes bassées. Il s'agit de l'Adagio Köchel 411, qu'interprété sur instrument ancien ou copie d'ancien, Jean-Claude Veillan et Catherine Delaunay à la clarinette, Éric Laureau, Jean-Louis Gauche et Jean Yelch aux cordes bassées. Un compact 417.

Jean-Claude Veillant et Catherine Delaunay, Éric Leroux, Jean-Louis Gauche et Jean Lielch étaient les interprètes de l'Adagio Köchel 411 pour deux clarinettes et trois cordes bassées de Mozart.

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1: Poursuivons sans transition avec la suite de Tsar Saltan de Rimsky-Korsakov d'après une nouvelle de Pouchkine. Ernest Ansermet dirige l'orchestre de la Suisse romande.

Ernest Ansermet, gravé en 1958 pour Decca avec l'orchestre de la Suisse romande, la suite, opus 57, de l'histoire de Tsar Saltan de Nikolaï Rimsky-Korsakov. Revenons au classicisme viennois avec Joseph Haydn, dont l'abondance de la production symphonique ou dans le domaine du quatuor à cordes occulte souvent des pans entiers pourtant nourris de l'œuvre. C'est le cas de sa musique pour piano, pourtant loin d'être négligeable puisqu'elle ne compte pas moins d'une soixantaine de sonates. Je vous propose celle en sol majeur au Boken 16-27 sous les doigts de Lazar Berman, captée en 1975 par la radio soviétique.

Ces applaudissements saluaient l'interprétation en concert par le grand pianiste russe Lazar Berman de la sonate pour piano en sol majeur au bouquin 16-27 de Joseph Haydn.

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1: Haydn, que Brahms estimait beaucoup, au point d'écrire une de ses premières œuvres pour orchestre à partir d'un de ses thèmes, ou supposait-elle à l'époque. Cette année, et deux symphonies plus tard, il compose en 1880 deux ouvertures aux climats opposés. L'une rit, l'autre pleure, selon la formule lapidaire de Brahms lui-même. J'ai choisi pour conclure ce programme la plus dramatique, l'ouverture tragique opus 81, dans l'interprétation superlative de Bernhard Haitink, à la tête d'un des plus beaux orchestres du monde, le Royal Concertgebouw d'Amsterdam.

0: Bernard Haitink et le Royal Concertgebouw d'Amsterdam interprétaient l'ouverture tragique, opus 81 de Johannes Brahms, avec laquelle je prends à présent congé de vous, chers auditeurs, et vous invite à rester à l'écoute d'Accent 4 pour la suite de nos programmes. À bientôt.
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2: Il est 9h.
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Bonjour à toutes et à tous. Vous êtes à l'écoute des contes des mille et une notes d'Accent 4, l'instant classique. Ce programme, préparé par Olivier Hérouard et présenté par Michel Beck, vous permettra d'entendre des œuvres de Humperdinck, Chopin, Tchaïkovski et Mozart. C'est en 1906 qu'Humperdinck composa une musique de scène pour La Tempête de Shakespeare. Voici quelques extraits des deux suites tirées de cette musique de scène. L'Orchestre symphonique de Bamberg est placé sous la direction de Karl Anton Rickenbacher, un disque Deutsche Grammophon.

Carl Anton Rickenbacher dirigeait quelques extraits de la musique de scène pour La Tempête de Shakespeare d'Engelbert Humperdinck. Le concerto pour piano en mi mineur, opus 11, que Chopin compose en 1830, est en réalité le second dans l'ordre chronologique. Sur le plan orchestral, le concerto en mi mineur est sans conteste le plus développé des deux. L'ampleur symphonique du premier mouvement, Allegro maestoso, fait songer à

Quelle couverture d'opéra de Mozart. Par ailleurs, l'interprète ne doit jamais oublier son caractère dansant, présent notamment dans le Cracoviac du rondo final. Le voici sous les doigts de Benjamin Grosvenor, qui est accompagné par l'Orchestre national d'Écosse, placé sous la direction d'Elim Chan, un disque d'Eka.

L'excellent Benjamin Grosvenor était le soliste du concerto pour piano en mi mineur, opus 11 de Frédéric Chopin. Il était accompagné par l'Orchestre National d'Écosse, placé sous la direction d'Elim Chan, un disque d'Eka. Surnommée Petite Russienne, du nom de l'Ukraine sous le régime tsariste, la deuxième symphonie de Tchaïkovski est nourrie de nombre de ses mélodies populaires. Elle enthousiasma ses premiers auditeurs. La compagnie était tellement enthousiasmée qu'elle faillit me déchirer en morceaux. Madame Korsakov me demanda, les larmes aux yeux, si elle pouvait en faire un arrangement pour piano à quatre mains. Paavo Järvi l'a enregistré en octobre 2019 avec les musiciens de l'orchestre Tonhalle de Zurich pour le label Alpha. Écoutons son interprétation.

De Tchaïkovski, vous écoutiez la deuxième symphonie en luth mineur, opus 17, par l'orchestre Tonhalle de Zurich, placé sous la direction de Paavo Järvi, un disque alpha. Pour Tchaïkovski, la musique de Mozart était une incarnation de la beauté divine sous forme humaine. C'est donc avec Mozart que nous allons nous quitter. Voici la sonate en ré majeur, Köchel 284, sous les doigts de Jean Müller. Cette sonate a été composée à Munich en 1775. Trois mouvements, allegro, rondo en polonaise, thème avec variations.

C'est avec la sonate en ré majeur, que Köchel 284 de Mozart, sous les doigts de Jean Muller, que se referme ce programme des contes des mille et une notes d'accent 4, l'instant classique. Ces contes des mille et une notes ont été préparés par Olivier Hérouard et présentés par Michel Beck. J'espère que vous avez passé un bon moment en notre compagnie. Dans quelques instants, un nouveau programme musical d'accent 4, l'instant classique. 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

0: 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Il est 11h.
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3: Musique des sphères, consonance des harmonies naturelles, bienfaits moraux de la musique, on hérite de Pythagore toutes sortes de très grandes idées sur la musique, des idées très cohérentes entre elles et puis très idéalistes. Alors existe-t-il des visions alternatives de la musique ? Oui, Épicure est un exemple emblématique d'une philosophie de l'Antiquité qui donne une représentation matérialiste du monde, une vision alors moins idéaliste de la musique que toutes les conceptions héritées de Pythagore. Si on sait qu'Épicure a écrit un traité sur la musique, même si on ne dispose plus de ce texte, on peut tout de même s'en remettre aux écrits sur la musique des disciples d'Épicure pour s'en faire une idée. La musique y est associée au plaisir, mais alors que le plaisir est un critère du bien dans les conceptions épicuriennes, le plaisir pris à la musique, lui, est encore un plaisir un peu trop accidentel pour avoir la moindre portée morale. Alors pour mieux comprendre ce que pourrait être une pensée épicurienne de la musique, nous recevons le spécialiste de philosophie médiévale Aurélien Robert, directeur de recherche au CNRS. Il s'intéresse à l'évolution de la pensée épicurienne au Moyen-Âge en signant aux éditions Fayard l'essai Épicure aux enfers.

0: traduit en français les vers que nous venons d'entendre chanter par l'ensemble Huelgas, dirigé par Paul Van Nevelle, sont « Sur une aile inusuelle et d'immense envergure, je me sens emporté, poète aux deux visages. À travers l'espace éthéré, je prends congé du monde et dépassant la haine, je vais laisser les villes. » C'est un extrait de l'Aude 20 d'Horace, poète du 1er siècle avant l'ère chrétienne, mise en musique au 16e siècle par Ludwig Sandfeld, compositeur de la Renaissance, qui a beaucoup contribué au développement de la musique polyphonique en Allemagne, sachant que c'est une doctrine que Horace hérite d'Épicure, qui, lui, est à cheval entre les 4e et 5e siècles avant l'ère chrétienne. Bonjour Aurélien Robert.
1: Bonjour David Christoffel.
0: On a finalement souvent affaire à l'épicurisme sous une forme de palimpseste, c'est-à-dire avec des couches comme ça d'époques successives dont on a eu à l'instant une sorte d'illustration.
1: Oui, tout à fait. C'est d'autant plus vrai aujourd'hui qu'il nous reste peu de textes d'Épicure lui-même, c'est-à-dire trois lettres très courtes transmises par Diogène Laërce, quelques maximes, sentences qui nous ont été aussi transmises notamment par Diogène Laërce. Sinon, ce sont que des sources indirectes et qui à chaque fois filtrent évidemment sa pensée. Et c'est vrai qu'Horace en particulier va jouer un rôle, disons, dans la réception de la figure d'Épicure plutôt que de sa pensée, puisqu'on va l'associer à un des vers d'Horace, où il se dit lui-même membre des pourceaux d'Épicure, avec la peau bien soignée. Et donc c'est l'image qui va rester des épicuriens, des pourceaux, des disciples d'Épicure en tout cas, comme des pourceaux qui se laisse aller, disons, au plaisir, à la chair, au plaisir sensuel.
0: Donc, en faisant la promotion d'Épicure, il en a fait surtout la promotion d'une image complètement fausse.
1: Oui, c'est ça. Enfin, pas totalement fausse, au sens où Épicure vante en effet le rôle fondamental du plaisir, notamment en éthique. C'est-à-dire que pour lui, ça reste un critère très important, disons, pour savoir comment s'orienter et agir. Parce qu'on ne peut pas se tromper avec le plaisir. C'est un des arguments d'Épicure, ça, quand on éprouve du plaisir...
0: C'est un critère de vérité.
1: C'est un critère de vérité. On ne peut pas se dire, tiens, est-ce que j'éprouve vraiment du plaisir ou non ? Non, il n'y a aucun doute là-dessus. Donc c'est un bon critère, fiable, pour s'orienter. Alors que dans beaucoup d'autres systèmes éthiques, selon Épicure, on se fonde sur des opinions qui n'ont pas de fondement absolument certain. Au moins avec le plaisir, on a quelque chose de fiable, comme avec la sensation. D'où cette image déformée, disons, d'un philosophe qui réduirait tout au plaisir, au sensualisme, à la sensation, ce qui n'est en fait qu'une partie de son système et de sa philosophie.
0: Dans le livre Épicure aux Enfers, que vous publiez chez Fayard, vous allez jusqu'à la Renaissance, précisément jusqu'au moment du XVIe siècle, où on redécouvre les écrits antiques, mais où on a alors une image complètement déformée de la philosophie épicurienne.
1: Oui, bah c'est vraiment mon point de départ. C'est-à-dire que moi, je ne suis pas au départ spécialiste de l'Antiquité, mais plutôt de la fin du Moyen-Âge et de la Renaissance. Et il y a ce cliché qui est répété partout, que justement on redécouvrirait vraiment et pleinement Épicure au XVe siècle et surtout au XVIe siècle.
0: Vous dites qu'on ne l'a jamais oublié en fait.
1: Je dis qu'on ne l'a jamais vraiment oublié, même s'il ne faut pas nier l'importance qu'ont eu certaines redécouvertes. C'est-à-dire que le poème de Lucrèce, par exemple, qui donne vraiment un résumé, disons, de beaucoup d'aspects de la philosophie épicurienne, a été copié au Moyen-Âge, mais assez peu utilisé par les philosophes. Il était utilisé pour l'enseignement de la grammaire et du latin, essentiellement. Et c'est vrai qu'à partir du XVe siècle, un humaniste italien va ramener un manuscrit d'un voyage en Allemagne, en Italie, et ça va lui redonner une nouvelle popularité. Et ça va faire connaître certains aspects de l'épicurisme qui avaient été oubliés. Par ailleurs, on traduit aussi Diogène Laërce, et donc les lettres d'Épicure au XVe siècle aussi. Donc il y a vraiment quand même des nouvelles sources, je dirais, pour connaître Épicure. Mais c'est une drôle d'idée, disons, de penser qu'il suffisait d'avoir les textes pour que ça redevienne un thème majeur, disons, de la pensée occidentale. En fait, comme je l'ai dit tout à l'heure, on a très peu de textes d'Épicure, et même aujourd'hui encore, pour comprendre sa pensée, nous sommes obligés d'aller lire les sources indirectes, c'est-à-dire les sources antiques, Cicéron, Sénèque, et bien d'autres qui parlent d'Épicure.
0: Et puis qu'il les critique,
1: Les critique, oui. Mais en les critiquant, on donne aussi souvent des résumés assez précis, parfois plus fiable même que ce qu'on peut en tirer en lisant que les lettres d'Épicure. Donc,
0: les ennemis sont parfois de fins analystes.
1: Exactement. Alors parfois ils déforment, bien entendu, mais parfois, ouais, on a des résumés tout à fait corrects et même qui donnent des détails qui sont absents des textes laissés par Épicure lui-même.
0: Alors il y a quand même un contresens majeur, c'est quand on fait d'Épicure un athée, ce qui est le procès que les chrétiens lui adressent. Mais en définitive, il n'y a pas qu'à Épicure qu'on reproche l'athéisme. Il y a à tous les penseurs qui ne sont pas chrétiens finalement, même Protagoras est accusé d'athéisme.
1: Alors il y a une sorte de panthéon des athées malgré tout. Il y en a quelques-uns qui reviennent tout le temps, donc Protagoras en effet, Diagoras de Mélos, ou Théodore Laté, on l'appelle carrément Théodore Laté, et Épicure vient se joindre à cette petite famille d'athées, ce qui est plus étonnant finalement dans le cas d'Épicure. C'est-à-dire qu'on comprend pour les autres, Protagoras, l'homme est la mesure de toute chose, donc Dieu n'a rien à faire dans les affaires humaines.
0: Ce qui est d'ailleurs ce que reprend assez Épicure.
1: Voilà, enfin, Épicure a quelque chose qui ressemble à ça, mais pour lui, les dieux existent bel et bien.
0: Sinon, qu'ils sont indifférents.
1: Ils sont indifférents aux affaires humaines, donc ils vivent dans un monde séparé du nôtre, tout à fait heureux. Et justement insouciants, ils n'ont pas à se soucier de nous, et c'est ce qui fait leur bonheur.
0: Il y a une très belle phrase de la lettre à Ménécée que vous relevez, « Est impie non pas celui qui abolit les dieux de la foule, mais celui qui ajoute aux dieux les opinions de la foule. »
1: Oui, bah ça c'est assez caractéristique de la pensée d'Épicure. C'est-à-dire que pour lui, le premier rôle de la philosophie, c'est justement de nous débarrasser d'un certain nombre d'opinions qui sont la source de crainte, de peur, ou disons d'émotions passablement négatives, disons, et qui nous empêchent de jouir justement du plaisir.
0: Pour se renseigner sur la philosophie d'Épicure, on peut aussi s'en remettre à la lecture d'un épicurien qui va beaucoup nous aider dans cette émission pour repérer les rapports entre l'épicurisme et la musique, c'est Philodème, qui lui reconnaît finalement Épicure comme faisant une sorte de théologie matérialiste, on pourrait le dire comme ça.
1: Oui, on peut le... Bon, c'est-à-dire que donc Philodème, qui est d'origine proche-orientale, disons, mais qui a été formé à Athènes par un des scolarques de l'école d'Épicure, Zénon de Sidon, s'installe dans le sud de l'Italie, on y reviendra tout à l'heure, et c'est finalement un des épicuriens, disons, qui a laissé le plus d'ouvrages. Et sur divers sujets, mais notamment sur les dieux, sur la théologie. Et c'est vrai qu'on comprend mieux, finalement, divers sujets, mais notamment sur les dieux, sur la théologie. Et c'est vrai qu'on comprend mieux, finalement, ce qu'Épicure.

0: dans ce Proche-Orient, et il y a une province romaine qui est la Syrie, où il y a une province qui s'appelle Commagène, dont la capitale est Samosate, où se trouve le Lucien de Samosate, qui est un pamphlétaire, qui fait des écrits satiriques, dont Philosophe à vendre, qui met donc en vente des philosophes. C'est Zeus et Hermès qui mettent en vente les philosophes.
1: Exactement, et c'est une manière de mettre en scène la concurrence réelle et concrète, disons, des écoles philosophiques dans ce Proche-Orient. Alors, dire qu'il y a un âge d'or, disons, de l'épicurisme, je sais pas si c'est vraiment un âge d'or au sens où on aurait une pensée beaucoup plus fine encore que les premiers épicuriens. Mais une chose est sûre, c'est que c'est l'endroit, en tout cas de la Méditerranée, du monde même, où vivent et où agissent les épicuriens. Je mentionne dans le livre un des exemples les plus connus, c'était plutôt en Turquie, du coup dans l'actuelle Turquie, c'est une grande inscription murale de Diogène de Nanda, qui est la plus grande inscription philosophique sur pierre connue, et qui résume toute la philosophie épicurienne. Donc on voit bien qu'il y a une volonté, avec ce mur qui était à l'entrée de la cité, cette volonté presque prosélyte, ou même de propagande, on a parlé de propagande, donc il y avait une forte présence des écoles philosophiques et des écoles religieuses éventuellement sur le territoire, une vraie concurrence que Lucien s'amuse à mettre en scène comme un grand marché finalement. Alors Épicure, dans mon souvenir, se vend très peu cher.
0: C'est-à-dire que le plus cher étant Socrate.
1: Hein. Voilà, ouais, c'est ouais. Ça. Et Épicure est au rabais.
0: Et d'ailleurs, il y a une suite à cet écrit de la part de Lucien, qui ensuite écrit Le Pêcheur ou les Ressuscités, où il imagine que les différents philosophes qu'il a mis en vente sur le marché reviennent sur Terre pour le passer à tabac, parce qu'il les a calomniés.
1: Voilà, exactement. C'est vraiment extrêmement, extrêmement drôle, et c'est vrai que le personnage, disons, de l'épicurien revient dans plusieurs de ses textes. Et à chaque fois, c'est vraiment une mise en scène très drôle. Souvent, la foule est là à acclamer, au contraire, à huer les épicuriens, comme les chrétiens. D'ailleurs, c'est ça que tout le monde en prend pour son grade chez Lucien. Mais je crois que ce sont des œuvres de fiction, bien entendu, avec vraiment un ton acide, ironique, mais qui reflète, ça d'autres critiques de Lucien l'ont dit, une réalité. C'est quand même un témoignage qu'il faut prendre au sérieux malgré tout, malgré le ton globalement ironique et décalé, disons, de ses œuvres.
0: On va donc, dans ce numéro de Métaclassique, Aurélien Robert, rechercher des musiques épicuriennes. On en a trouvé des toutes récentes par jeu d'allusion. Je vous propose d'écouter De Natura Sonorum, un titre qui semble calqué sur le De Natura Rerum, qui est donc ce livre de Lucrèce qui met en vers la philosophie d'Épicure. C'est une œuvre de Bernard Permeggiani, dont voici un extrait qui s'intitule « Accident harmonique ».

0: Accidents harmoniques, extraits de Natura Sonorum de Bernard Parmigiani, qui est une œuvre de 1975. En quoi est-ce que elle pourrait être une sorte d'illustration de la physique, de la pensée du monde physique d'Épicure, Aurélien Robert? Parce qu'on entend des chocs comme ça, ce seraient donc les atomes qui s'entrechoquent?
1: Oui, je pense que c'est en effet l'inspiration derrière ce morceau, probablement en tout cas, parce que la physique est épicurienne, qui nous est rappelée dans une des lettres d'Épicure. Pour le coup, nous savons ce qu'il pensait. Selon lui, le monde est composé d'atomes et de vide. On a un monde discret, donc fait de petits corps indivisibles qui se baladent, disons, dans l'univers, dans ce vide infini, et qui, par des rencontres fortuites, hasardeuses, difficiles à expliquer d'ailleurs, créent non seulement des corps, mais des mondes. C'est-à-dire qu'une des thèses étonnantes peut-être de l'épicurisme, c'est qu'il y a nécessairement plusieurs mondes, autres que le nôtre, qui sont créés dans cet univers infini par cette rencontre hasardeuse, fortuite, des atomes.
0: Donc tout est le fruit du hasard?
1: Au départ, oui. C'est ça qui est intéressant, c'est qu'au point de vue physique, vraiment, les corps sont créés au départ par des hasards. Et ensuite, évidemment, ça fait émerger de nouvelles propriétés. Et évidemment, les hommes que nous sommes acquièrent une certaine liberté, une certaine autonomie et peuvent quand même diriger leurs actions.
0: Il y a un écrit de Plutarque qui évoque un épicurien qui explique ne pas aimer les critiques musicaux. Enfin bon, on n'avait pas l'expression critique musicaux à l'époque, mais en tout cas ceux qui font discours sur la musique, parce que ce sont autant de personnes qui en rationalisent les effets, là où dans la pensée d'Épicure, donc les effets de la musique sur l'auditeur ne peuvent être que accidentels.
1: Alors oui, alors accidentel, je ne sais pas jusqu'à quel point, en tout cas naturel, physique, c'est vraiment la...
0: Mais donc aléatoire.
1: Alors, en partie oui, je pense, puisque ce sont des flux d'atomes qui viennent s'entrechoquer jusqu'à nos oreilles, disons. Mais dans ce passage, alors Plutarque, c'est un peu comme Lucien, si vous voulez, ça, lui aussi c'est un pamphlétaire, moins ironique, un peu plus sérieux, un peu plus grave dans son propos, mais qui s'en prend dans plusieurs pamphlets que nous avons conservés de lui à Épicure ou à ses disciples. Il y a un traité contre Colotès. Alors c'est vrai que la pensée d'Épicure lui-même sur la musique, nous la connaissons que de manière indirecte. On sait qu'Épicure a écrit un traité qui s'intitule Sur la musique.
0: Donc il a dédié tout un traité, oui, à la question, mais on l'a perdu.
1: Mais on l'a perdu. Il est mentionné dans une liste d'œuvres qui nous a été transmise par Diogène Laërce, donc vraiment sur la musique, mais il est perdu. Donc,
0: mais certains l'ont lu et nous en parlent?
1: Alors oui, on en parlera peut-être tout à l'heure. Philodème lui-même a écrit un traité sur la musique, je pense qu'on en parlera plus longuement. Mais évidemment, dans les critiques, alors Plutarque, Cicéron et d'autres, évidemment, évoquent cette question du rapport d'Épicure et des épicuriens à la musique. Alors pas seulement à la musique, mais aussi à la poésie et plus généralement aux arts. C'est-à-dire qu'un des clichés, dans ce qui m'intéressait de la réception d'Épicure et des clichés autour de lui, donc on a parlé de l'athéisme, etc. Mais il y a aussi ce cliché des épicuriens qui, bon, non seulement se laissent aller seulement au plaisir charnel et sensuel, mais de manière très vulgaire, c'est-à-dire refuse absolument tout ce qui est du domaine des arts et de la culture traditionnelle de la Grèce antique, donc ce qu'on appelle la paideia, et qui comprend la musique et la poésie.
0: Donc la paideia, c'est quoi? Ce sont les arts libéraux?
1: Oui, ce sont ce qu'on appellera un peu plus tard les arts libéraux, c'est-à-dire que c'est vraiment l'éducation de base, si je puis dire, d'un bon citoyen, de l'honnête homme, disons, grec, et qu'on va appeler ensuite arts libéraux, et qui comprend ce qu'on appellera encore après en latin le trivium et le quadrivium, c'est-à-dire les trois voies et les quatre voies qui sont complémentaires, donc la rhétorique, la grammaire, la dialectique pour le trivium, et puis le quadrivium sont les sciences plutôt mathématiques, donc qui comprennent l'arithmétique, la géométrie, la musique et l'astronomie, en gros.
0: Et donc, le paradoxe, c'est que Épicure fait une philosophie du plaisir dans laquelle le plaisir musical est beaucoup plus ambigu que ça, au sens où la musique ne fait pas toujours plaisir dans l'idée d'Épicure.
1: Alors voilà, c'est ça. Pour lui, contrairement au cliché, il ne refuse pas du tout la musique, et encore moins le plaisir musical. Mais ce qui le gêne dans ce modèle éducatif, c'est le présupposé, l'opinion, toujours, qui serait que la musique est nécessairement bonne et a nécessairement des effets qui sont bons pour le corps, pour l'âme. Or, selon lui, c'est pas du tout le cas. Et déjà au niveau physique, c'est-à-dire qu'on peut être heurté par des sons, on peut être blessé même par des sons. Donc il n'y a pas de nature propre, disons, à la musique qui serait préétablie. Il n'y a pas d'harmonie préétablie, comme diraient des philosophes plus modernes.
0: Ou antérieure à lui, comme Pythagore.
1: Ou antérieure à lui, comme Pythagore. Mais c'est vrai que cette ambiguïté dont vous parlez vis-à-vis de la musique, on la retrouve dans certains textes, disons, d'Épicure lui-même. C'est-à-dire que même si on n'a pas son traité sur la musique, on a des passages où il semble dire qu'il faut absolument fuir cette éducation classique. Il y a un passage, par exemple, dans une lettre adressée à Pythoclès, pas celle qui est transmise par Diogène Laërce, mais une autre lettre qui est perdue, mais que Diogène Laërce cite, où Épicure dit « Fuis toute espèce de culture, bienheureux, toute voile déployée ». Et là, quand le mot qui dit, culture traduit « paideia ». Donc il faudrait fuir absolument cette éducation classique. Alors certains interprètes disent que c'est parce que ce serait une perte de temps, simplement. C'est-à-dire qu'on a autre chose à faire, il faut philosopher plutôt que d'apprendre et de disserter sur la musique. Mais je pense que chez Épicure, c'est plutôt fuir à la fois les opinions qui sont ajoutées à ce phénomène naturel qu'est la musique, d'abord, et qui sont sans fondement. Et parmi elles, ces croyances, pour lui des croyances, hérité de Pythagore et de Platon, selon lesquels, en effet, il y aurait une sorte de musique des sphères, par exemple, ou d'harmonie entre le microcosme et le macrocosme, qui serait figurée, en quelque sorte, par la musique, par les sons.
0: Mais il ne nie pas la notion d'harmonie, c'est-à-dire qu'il en fait un élément de hasard qui n'a pas de nécessité, pour autant il
1: qui, ne... Qui n'a pas, en effet, qui n'a pas de nécessité. Alors il y a deux choses, c'est-à-dire que chez Épicure, il y a la matérialité du son qui est parfois harmonique, enfin, pour les hommes, parfois ne l'est pas. Mais d'où vient ces croyances, ces opinions et même ces théories, je pense, pour lui, de l'harmonie, ce sont des constructions sociales, en fait, historiques, culturelles, qui se sont ajoutées à un phénomène qui, lui, est neutre, par essence. C'est-à-dire que, d'une certaine manière, la musique dans son ensemble peut être ramenée, enfin, en tout cas ce qu'on appelle la musique à l'époque d'Épicure, à un ensemble de constructions, d'opinions, sur quelque chose qui est un son neutre, d'une certaine manière, qui peut être à la fois... Enfin, qui n'est ni beau, ni laid, ni bon, ni mauvais. En fait, il est totalement au-delà de ces valeurs qui ont été surajoutées, disons, à ce phénomène.
0: Ce qui voudrait dire que pour faire une musique épicurienne, il faudrait faire une musique qui déduit toutes ces couches de...
1: Alors, pas vraiment, parce qu'il y a des choses agréables dans les constructions historiques, sociales et culturelles. Mais Épicure le dit à plusieurs reprises, ça nous empêche parfois d'entendre ce qu'il appelle le cri de la nature, donc on revient au son, mais c'est l'expression qu'il utilise, c'est-à-dire que toutes ces couches finalement que l'histoire humaine a ajoutées à la nature, disons, nous empêchent parfois d'entendre la nature elle-même. Et donc, pour le cas de la musique, c'est précisément ça qui l'ennuie, c'est comme un filtre finalement. C'est-à-dire que, par exemple, nous ne recherchons que l'harmonie telle qu'elle est établie par les pythagoriciens, donc avec toute une théorie, en effet, des rapports, des proportions, mais qui est une construction historique et sociale pour lui. On pourrait tout à fait apprécier d'autres types de sons si on avait une autre histoire.
0: Par exemple, le chant des oiseaux.
1: Alors, par exemple, c'est l'exemple que prend Lucrèce. En effet, dans le De Natura Rerum, pour expliquer justement ces deux couches dans la musique. C'est-à-dire une couche naturelle qui, au départ, est liée à l'imitation de la nature. C'est-à-dire qu'on a commencé, selon lui, à faire de la musique en imitant ce cri de la nature, justement, notamment le chant des oiseaux, mais toutes sortes de sons de la nature. Il mentionne aussi le vent qui s'engouffre dans les roseaux, qui aurait incité l'homme à créer la flûte, par exemple. Donc on a vraiment cette interaction au départ entre la nature et les premières les premières interventions, disons, humaines. Mais évidemment, l'histoire avançant, les techniques, disons, étant de plus en plus complexes, on a oublié, en fait, ce naturalisme du son, cette matérialité du son, qui était au départ de la musique.
0: On va revenir sur les oiseaux dans un moment, mais je voudrais faire d'abord un détour par une œuvre qui s'appelle Epicurus, et qui alors paradoxalement a que des sons pas très naturels, puisque c'est une œuvre d'un compositeur américain qui s'appelle Curtis Rhodes, qui s'est spécialisé dans la synthèse granulaire. Mais alors c'est pas un hasard non plus qu'il faille en passer par là pour se déprendre de l'héritage des harmonies pythagoriciennes, précisément de la gamme à 7 ou 12 tons.
1: Exactement.

0: Epicurus du compositeur américain Curtis Rhodes, je disais spécialiste de la synthèse granulaire et en ça aussi capable de sortir la musique de nos habitudes pythagoriciennes. On est loin du bucolisme des chants des petits oiseaux, mais à vrai dire, le rapport des épicuriens au son de la nature est aussi loin de ce côté bucolique. Ce qu'on écoute quand on est épicurien dans le chant des oiseaux, c'est peut-être aussi un rapport au vide, c'est ce que dit Mayotte Boulac.
1: Oui, mais ça revient à ce qu'on a dit tout à l'heure sur la physique épicurienne, c'est-à-dire que tout n'est qu'atome, c'est-à-dire partie indivisible et vide, et rencontre hasardeuse de ces atomes dans le vide. Donc évidemment, ça va assez bien à la musique en général, pourrait-on penser, c'est-à-dire avec des intervalles, des silences, des vides. Et on peut penser dans cette œuvre que nous venons d'écouter, en effet, qu'il y a... Certes, ça peut paraître très artificiel, et en même temps, c'est retrouver d'une certaine manière le cri de la nature, justement. Et parler de cri, c'est pas un hasard, pour le coup, chez Épicure. C'est vraiment quelque chose qui n'est pas forcément agréable à la première écoute, mais qui nous dit ce qu'est la nature, c'est-à-dire derrière cette illusion qu'est la continuité du monde, un monde discret, un monde avec du vide... un monde fait de hasard, alors que nous avons envie de penser qu'il est fait pour nous, qu'il est bien fait, qu'il est ordonné par une force supérieure. Non, c'est pas le cas. Et d'ailleurs, le monde cessera d'exister pour Épicure, assurément.
0: Je voudrais citer Mayotte Boulac, qui, dans La raison de Lucrèce, précise... Voilà, les oiseaux apportent avec la bigarrure de leur plumage non seulement l'idée du vide que l'on survole, mais celle de la nouveauté qui sort du vide. Si bien que la lumière nouvelle que répand le soleil le matin est nouvelle à tout instant du jour, parce qu'elle est toujours issue de vide, et que les voix des oiseaux qui emplissent la pierrie sans accès ne s'élancent que du vide. Et donc il y a potentiellement quelque chose de sidérant dans cette nouveauté qui surgit paradoxalement en permanence.
1: Alors oui, mais justement pour Épicure, cette sidération au départ, parce que ça va contre ce qu'on appelle aujourd'hui nos intuitions, mais qui sont en fait des constructions, comme on l'a dit tout à l'heure, doit amener au contraire de la sérénité. C'est-à-dire que c'est tout le paradoxe, c'est-à-dire que ça, on pourrait penser que c'est un monde effrayant qu'il nous décrit. Un monde qui est né au hasard, qui mourra par le même hasard, et nous avec... et qui, par ailleurs, a du vide dans sa composition même et partout autour de nous. Mais selon lui, c'est en pensant les choses comme ça, dans leur brutalité presque, qu'on peut échapper justement aux opinions qui ont été construites, notamment par les religions, sur cette idée, disons, d'un monde harmonieux, justement, et d'un monde à l'harmonie préétablie par un démiurge, par exemple, chez Platon, et par un dieu tout-puissant chez les chrétiens dans les religions monothéistes. Pour lui, ça, c'est vraiment une opinion qui nous empêche d'être heureux. Donc, je pense qu'il y a peut-être une épreuve, au départ, quand on affronte cette description physique du monde, y compris dans le chant des oiseaux, avec tout ce que ça peut évoquer, comme le dit bien Madame Boulac, mais c'est pour aller mieux, pour se séparer, disons, d'un certain nombre de croyances qui nous empêchent aussi d'apprécier ça.
0: Aurélien Robert, qu'est-ce qu'un épicurien entend quand il entend le son de la foudre, qui est un son de la nature ?
1: Alors oui, pour le coup, c'est un sujet qu'Épicure a traité un petit peu, disons, dans une de ses lettres, où il s'intéresse à ce qu'on appelle les météores ou les météorologiques. Aristote aussi a écrit un traité sur le sujet, c'est-à-dire tous ces phénomènes qui sont naturels, mais qui n'ont pas la régularité ou qui n'ont pas d'explication absolument assurée, comme d'autres lois physiques. Le tonnerre, la foudre, font partie de ces météores. Et on a gardé dans ce qu'on appelle aujourd'hui des météores, à un sens beaucoup plus restreint, cette idée d'un phénomène exceptionnel, disons, qui intervient comme ça brutalement, disons, dans l'ordre naturel. Donc je pense que dans ce son-là, l'épicurien n'entend surtout pas, comme on a cette idée chez certains auteurs chrétiens, que la foudre, c'est une punition divine.
2: Oui, qu'elle sanctionne.
1: Qu'elle sanctionne, que c'est vraiment quelque chose de mal s'est passé. La foudre vient donner un indice. C'est Zeus qui punit, c'est le dieu des chrétiens qui punit. Évidemment, pour l'épicurien, c'est pas du tout ça. C'est plutôt justement à la fois le signe, disons, de cette nature qui intervient sans prévenir, et aussi l'assurance que, finalement, la démarche scientifique a ses limites. C'est-à-dire qu'il y a toujours plusieurs explications possibles à un phénomène, nous dit Épicure. Et à un moment, il faut savoir s'arrêter dans la démarche scientifique. C'est-à-dire que si nous avons un monde qui est suffisamment explicable avec ce qu'on connaît, il n'est pas la peine de perdre son temps à échafauder, disons, de nouvelles théories. Il faut plutôt s'en servir pour se rassurer alors sur la régularité ou non des choses, mais pour retourner écouter le plaisir.
0: On a promis qu'on allait parler de Philodème, donc cet épicurien qui lui fait un traité sur la musique et qui n'a pas été perdu, que l'on peut donc lire. Qu'est-ce qu'il raconte ?
1: Alors, c'est un traité, nous n'en conservons qu'une partie, parce que donc Philodème était installé, on l'a dit tout à l'heure, dans le sud de l'Italie, et sa bibliothèque, qui est vraiment la plus grande bibliothèque épicurienne jamais trouvée, a été ensevelie sous les cendres de l'éruption du Vésuve, donc au premier siècle de notre ère. Et donc on a retrouvé tout un tas de textes dans cette bibliothèque, d'Épicure, de Philodème, d'autres épicuriens, et parmi eux, donc, ce traité sur la musique. Mais vous imaginez l'état de conservation de ces rouleaux carbonisés donc, par la cendre. Donc malheureusement, nous n'avons qu'un des livres de ce grand traité sur la musique, lui-même avec des vides, pour le coup, un peu partout, des trous. Donc c'est un texte qui, quelque part, illustre par son état la physique épicurienne dont on a parlé tout à l'heure. Mais il y a quand même des passages entiers qui sont lisibles, et ce livre que nous avons conservé, le traité est constitué de plusieurs livres, est principalement consacré à la position d'un stoïcien, Diogène de Babylone, et à sa critique. C'est-à-dire qu'on a un exposé des positions de Diogène de Babylone.
2: Qui sont, elles, pythagoriciennes.
1: Oui, en tout cas, bon, qui sont stoïciennes, mais qui rappellent lointainement, en effet, cette idée partagée par plusieurs écoles, mais notamment l'école de Platon et celle de Pythagore, comme on l'a dit tout à l'heure, donc d'un monde harmonieux et surtout d'une musique qui est efficace moralement. Presque politiquement aussi.
0: Au sens où elle a des actions sur l'âme qui peuvent être anticipées, qui sont toujours
1: bénéfiques. Voilà, c'est ça. C'est-à-dire que on revient à cette idée de la paideia, c'est-à-dire que la musique pourquoi la musique fait partie de l'éducation de l'honnête homme grec ? Parce qu'elle a des effets. C'est-à-dire que c'est pas seulement apprendre la théorie musicale, parce que c'est culturellement important dans la société grecque, c'est qu'il y a une croyance derrière, qui est que la musique non seulement reflète cette harmonie du monde, mais, comment dire, inscrit cette harmonie dans l'âme. C'est-à-dire qu'en pratiquant la musique, le chant, les instruments, on se modèle, d'une certaine manière, à cette musique du monde.
0: Donc ça, c'est l'idée de Pythagore qui infuse chez Platon, oui. Qui arrive donc chez ce Diogène de Babylone stoïcien, oui. Que Philodème va critiquer en disant que la musique est inutile.
1: Alors, inutile, c'est pas le...
0: En tout cas, elle n'a pas de dimension morale.
1: Elle n'a pas de dimension morale. Je crois que le point sur lequel il veut insister, c'est vraiment celui-ci. Mais, comme je l'ai dit tout à l'heure, chez Épicure, déjà, on a cette ambiguïté entre le sage doit fuir la paideia, dans la forme en tout cas, qu'avait cette paideia dans l'Antiquité, mais il dit ailleurs, et je peux citer un passage pour le coup d'Épicure lui-même, il dit « Le sage sera plus charmé que les autres par les spectacles, y compris musicaux. » Et il ajoute aussi « Le sage seul pourra correctement discuter de la musique et de la poésie. En pratique, il ne composera pas de poésie. » Il ne parle pas de la musique que de la poésie. Mais je crois que ça résume un peu ce que Philodème va essayer de développer, d'une certaine manière. C'est-à-dire, ce qui le gêne, c'est cette idée de la paideia, d'une éducation morale et politique par la musique. En revanche, il y a bien un plaisir musical, il y a un plaisir à écouter des sons, à écouter de la musique. Alors quand Épicure disait que le sage a une sorte de position à part par rapport à César et à la musique en particulier, et aussi à la poésie, c'est pas que le sage est capable d'entrevoir justement cet ordre harmonieux du monde, c'est au contraire qu'il est capable de retrouver derrière ces constructions théoriques le vrai plaisir de la musique, qui est un plaisir qui est, l'expression n'est pas d'Épicure bien sûr, par-delà le bien et le mal, pourrait-on dire.
0: Mais puisque voilà, vous me tendez la perche avec la référence à Nietzsche, si on se fait une image un peu dionysiaque d'Épicure, comment est-ce qu'un philodème va entendre la musique des bacchanales et la musique associée à ces transes-là?
1: Alors, il y a un passage du traité où il refuse aussi ça. C'est-à-dire qu'il pense que c'est pas la musique elle-même qui nous met en transe.
0: C'est
1: il
0: en fait.
1: Parle des transes.
0: C'est le rite lui-même.
1: Alors, évidemment, ça contribue, parce que c'est un effet physique. Donc, ça, il ne nie pas l'effet physique de la musique sur le corps. Mais je crois qu'il y a toujours cette idée d'un double niveau. Un niveau physique, où là, il y a des effets de la musique, incontestablement. Bon ou mauvais, ça, c'est indifférencié au départ. Et après, un certain nombre de constructions, religieuses ou non, des croyances, disons. Et c'est plutôt cet aspect-là qui va nous mettre en transe. Enfin, si je comprends bien le texte de Philodème, qui n'est pas toujours absolument clair.
0: C'est marrant parce que c'est assez concordant avec ce que dit Gilbert Rouget, le l'ethnomusicologue dans La musique et la transe, cette idée finalement que c'est effectivement le dispositif, sans doute davantage que la musique, qui va produire la
1: transe. En tout cas, c'est comme ça que je comprends ce passage dans le traité sur la musique de Philodème, mais on peut probablement l'interpréter de diverses manières, mais c'est ainsi que je le comprends en tout cas.
0: Ça reste du divertissement, donc, et c'est à ce titre-là qu'on ne peut pas trop projeter dessus.
1: Alors, je ne sais pas si le terme de divertissement conviendrait à l'époque. Après, le philosophe que je suis entend Pascal avec le divertissement, et donc cette critique chrétienne, disons, du divertissement. Je crois que Épicure ne nierait pas l'intérêt des divertissements en tant qu'ils sont plaisants. Seulement, il faut exactement les évaluer, disons, selon leur nature. C'est-à-dire que, précisément, ce ne sont que des divertissements. Et ça, c'est quelque chose qui revient toujours dans l'éthique d'Épicure. C'est-à-dire que ce sont des plaisirs naturels, puisqu'il y a cette naturalité des sons, mais qui sont probablement non nécessaires. C'est-à-dire qu'on peut en goûter, mais le sage doit savoir aussi s'en passer. C'est-à-dire que un monde sans ces musiques humaines, disons, ne serait pas nécessairement un monde malheureux pour lui. Les oiseaux suffiraient peut-être.
0: En 1977, on a envoyé la sonde Voyager avec un disque sur lequel on a mis ce que les proches des ingénieurs de l'espace de l'époque pensaient être le meilleur de l'humanité en matière de musique. Dedans, il y avait la 5e symphonie de Beethoven. Et un groupe d'artistes a fait paraître il y a une dizaine d'années un album qui s'appelle Scrambles of Hearts, où se trouve un certain nombre d'enregistrements que les extraterrestres auraient pu remixer avec ce disque. Et là, on a peut-être une image de la musique suffisamment anarchiste, on pourrait dire, pour avoir quelque chose en ça d'épicurienne. Je vous propose d'écouter.

0: Alors l'histoire ne dit pas si c'est un message d'hostilité de la part des extraterrestres dans cette sorte de fiction musicale, mais ça pose la question, Aurélien Robert, est-ce que la musique bruitiste pourrait être qualifiée de musique épicurienne ?
1: Alors je ne sais pas, en tout cas c'est intéressant de relier ça à Épicure, lui qui pense évidemment qu'il existe des extraterrestres par ailleurs, puisqu'il y a plusieurs mondes, et qui a en effet un côté anarchiste. D'ailleurs les vers d'Horace qu'on a lus au départ disent voilà, je fuis la ville, etc. Et c'est aussi une des pensées d'Épicure qu'il faut non seulement fuir la païdéia, mais aussi la politique, la ville, la cité, et se mettre entre amis à la campagne. Presque New Age, pour le coup, par avance. Le bruitisme, je crois qu'Épicure dirait, malgré tout, avec certaines limites, c'est-à-dire que, comme on a dit tout à l'heure, la physique du son est certes indifférente aux valeurs morales, notamment, mais certains sons peuvent agresser, peuvent nuire, mais au corps, c'est-à-dire aux oreilles. Donc je crois qu'il accepterait tout à fait qu'une musique soit anarchiste, désordonnée, ne suive pas l'harmonie telle qu'elle a été définie par l'école pythagoricienne. En revanche, dans la hauteur, disons, des sons, dans la brutalité des sons, je pense qu'il mettrait quand même quelques limites. Mais bon, là, c'est vraiment de la conjecture, parce que...
0: Mais cependant, de fait, vous dites quand même que la Vulgate fait quand même d'Épicure une philosophie de la licence, alors qu'il est dans une pensée plutôt orthodoxique, enfin, ou orthopraxique, vous dites même.
1: Oui, c'est ça. C'est-à-dire que, pour le coup, dans le livre, je m'intéresse à la réception médiévale, par exemple, d'Épicure. Certains auteurs chrétiens vont en faire, au contraire, un modèle d'ascétisme, par exemple. C'est-à-dire vraiment, alors orthodoxie, oui, c'est-à-dire qu'on a souvent reproché justement aux épicuriens d'avoir une forme de dogmatisme même, que les disciples d'Épicure ont tendance à répéter et à vénérer, disons, les paroles du maître, donc d'Épicure lui-même, donc une forme d'orthodoxie, mais c'est une philosophie qui est orientée vers la pratique, et en ce sens-là, oui, il y a une forme d'orthopraxie, c'est-à-dire qu'il faut régler sa pratique, la régler donc sur le plaisir, comme on l'a dit, mais aussi la régler, disons, sur ce qu'on a appelé le calcul, disons, des désirs, c'est-à-dire savoir se limiter à des désirs qui sont naturels et nécessaires, en gros.
0: Donc voilà, c'est pas une philosophie anarchiste au sens d'une exaltation à faire n'importe quoi, mais c'est quand même une vision du monde anarchique.
1: Alors, oui, alors on a beaucoup discuté, il y a eu plusieurs types de lectures, hein. il y a eu tout un courant marxiste aussi de lecture d'Épicure, parce que Marx lui-même a fait sa thèse sur Épicure.
0: Oui.
1: Donc on a des lectures marxisantes, disons. Bon, il y en a peu de choses dans les textes d'Épicure qui permettent cette lecture.
0: Mais sinon le matérialisme quand même.
1: Sinon le matérialisme, bien sûr, mais en tout cas dans ses conséquences politiques c'est moins clair. Alors qu'une lecture anarchiste, oui, me semble plus pertinente en un sens, parce qu'il y a cet adage qui lui est attribué, notamment par Plutarque, qui est de « cache ta vie » ou « vie cachée », pour traduire de deux façons, qui consiste justement à vivre en dehors de la polis, de la cité grecque, qui, pour Épicure, n'est pas capable d'assurer le bonheur de ses citoyens. C'est-à-dire que la vie urbaine est la vie justement de l'opinion, de la croyance, des goûts artificiels, disons. Et on a quelques passages où Épicure nous dit « Bon, si vous vivez dans un endroit où il y a des lois, vous avez tout intérêt à les suivre pour être tranquille, disons. Mais il n'y a aucune nécessité à ces lois. C'est-à-dire qu'il est très sceptique, en fait, sur le droit positif, disons.
0: De même que les épicuriens vont être sceptiques sur les autres religions, parce qu'on a commenté en début d'émission comment les chrétiens taxaient les épicuriens d'être des athées, mais il y a un épicurien qui s'appelle Cels qui a lui-même fait un traité contre les chrétiens, pour qui les hérétiques ne sont pas les épicuriens forcément, mais justement les chrétiens. Et alors, avec un argument qui consiste à accuser le christianisme d'être une religion dont l'inclusivité serait faussement universelle. Il a cette phrase « Et ce goût d'orgueilleuse faction est tel encore aujourd'hui chez les chrétiens que si tous les hommes voulaient se faire chrétiens, ceux-ci ne le voudraient plus. »
1: Oui, là on comprend le ton ironique aussi de...
0: Mais n'empêche que c'est un argument.
1: De l'auteur, mais c'est un argument qui reflète une situation qu'on a rapidement décrite tout à l'heure, c'est-à-dire d'une concurrence en fait des christianistes. on a l'image d'un christianisme justement, qui devient le catholicisme, donc universel. Ça s'est fait au terme de luttes assez violentes, disons, entre les sectes chrétiennes elles-mêmes. Et au départ, il n'y avait pas d'orthodoxie chrétienne. Elle s'est imposée. Et comme je le montre dans le livre, c'est là où les épicuriens entrent en scène, si je puis dire, c'est qu'on va inventer l'hérésie, finalement, et on va faire des hérétiques chrétiens des philosophes déguisés. Mmh. Et donc les épicuriens sont ainsi associés à des hérésies chrétiennes. Et quand Cels dit ça, je pense qu'il parle de cette situation-là. C'est-à-dire qu'il répond en disant, mais... Qu'est-ce que c'est que cet universalisme
0: qui arrive à exclure des gens qui se disent chrétiens et épicuriens à la fois, c'est ça?
1: Non, mais c'est qu'en fait, la volonté d'être universaliste, on la trouve dans toutes ces sectes.
0: Oui.
1: C'est-à-dire qu'en fait, c'est une concurrence des universalistes.
0: Elle s'annule mutuellement.
1: Elle s'annule donc mutuellement. C'est-à-dire que chez les épicuriens, par exemple, dans cette inscription dont j'ai parlé tout à l'heure de Diogène de Nanda, cette inscription murale dans cette petite ville de l'actuelle Turquie, on a vraiment quelque chose comme une forme d'universalisme, c'est-à-dire qu'il invite ses disciples épicuriens à former des petites écoles de par le monde jusqu'à ce que l'épicurisme soit en quelque sorte, non pas la religion, puisque évidemment c'est pas le terme qu'ils utiliseraient eux-mêmes, mais la philosophie mondiale, d'une certaine manière, universelle pour tous, et qui nous sauverait. Des religions.
0: Et les deux autres monothéismes se sont aussi attaqués aux épicuriens à ce moment-là.
1: Oui, alors dans le judaïsme, c'est à peu près à la même époque, c'est ce qui m'a frappé. Donc je consacre un chapitre aux rabbins, c'est-à-dire aux premières codifications du judaïsme. Au moment de la Mishnah, en effet, on a ce terme qui apparaît, synonyme d'hérétique, qui est donc apikoros au singulier ou apikorsim. Et c'est le terme, l'épicurien devient l'hérétique par antonomase. Dans le judaïsme aussi, et les textes disent il faut savoir, le juif doit savoir répondre à l'épicurien.
0: Ça fait partie du code du bon juif, quoi.
1: Exactement, il doit savoir répondre à cet épicurien. Épicurien qui est donc un hérétique, on ne sait pas trop si c'est un hérétique juif, du coup, mais qui se laisse aller à des croyances, disons, comme on l'a dit tout à l'heure, que Dieu nous aurait laissés seuls sur terre, libres certainement, mais en tout cas sans. Sans plan préétabli. Et donc, on a cette critique-là. Quant à l'islam, qui arrive un peu plus tard, ils ont créé la même catégorie d'hérétiques, mais sans les appeler épicuriens. Ils ont un autre terme pour ça, mais on reconnaît parfaitement la catégorie. Donc, c'est ceux qui se laissent aller au plaisir, ceux qui pensent que les dieux sont soit inexistants, soit indifférents. Et donc, on a une homologie comme ça entre les trois monothéismes qui est assez frappant, qui m'a beaucoup frappé. Et qui va irriguer du coup tout le Moyen Âge. Donc,
0: il y a un mot qu'on n'a pas encore prononcé, qui est mis en circulation par Lucrèce, qui va essayer. Nous expliquons quand on nous fait le cours sur la liberté au cours de philo de terminale, de concilier le déterminisme épicurien et quand même le libre arbitre. C'est le mot du clinamen.
1: Oui. C'est d'ailleurs on l'a presque entendu dans les musiques qu'on a passées tout à l'heure, mais c'est vraiment le mot clinamen, c'est la déviation. Donc c'est cette déviation des atomes qui dévie de leur mouvement qui est normalement en ligne droite, nous disait Épicure, et tout d'un coup une petite déviation va faire que des atomes vont s'entrechoquer, et c'est ainsi que naissent les mondes. Alors on peut se dire, bon, où est la liberté là-dedans? Chez Lucrèce, il en fait le signe, finalement, en tout cas, d'un antidéterminisme. C'est-à-dire que, précisément, le fait que les atomes ne suivent pas absolument leur route et déclinent, c'est un argument par analogie, d'une certaine manière, mais nous aussi, nous faisons décliner le monde, d'une certaine manière, par nos choix. Nous imposons aussi le clinamen, d'une certaine manière, à cette réalité qui n'est pas que... qui n'est que corporelle, en un sens, mais qui inscrit en elle cette liberté. Mais c'est sans doute la chose la plus difficile à penser, malgré tout, je trouve, dans l'épicurisme. On sent qu'ils bataillent un peu avec cette notion, mais qui est pour eux fondamentale.
0: Ce Klinamen qui sert de titre à cette œuvre d'Olga Neuwirth, Klinamen Nodus, que nous allons écouter pour terminer l'émission, interprété par le London Symphony Orchestra sous la direction de Pierre Boulez. Merci beaucoup, Aurélien Robert.
1: Merci à vous, David Christopher.
0: On peut lire donc Épicure aux Enfers, Hérésie, athéisme et hédonisme au Moyen-Âge, paru chez Fayard Histoire. Et on peut aussi, si on le souhaite, réécouter cette émission sur metaclassique.com.

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1: Il est 14h.
2: Cette fois-ci, je voudrais vous parler d'un ouvrage de Pierre Rabhi. Dans son ouvrage « Du Sahara aux Cévennes », il raconte son enfance. Et donc, c'est tout à fait intéressant de voir l'itinéraire de cet homme né dans un tout petit village du sud de l'Algérie et qui, actuellement, est une des figures majeures d'une vision de l'homme et de la vie qui cherche à se rapprocher des valeurs fondamentales de la terre, de la simplicité, et qui, actuellement, une sorte de chef de file de cette réflexion. Je rappelle quelques éléments. Il est né en 1938 et il a été un des initiateurs du mouvement Colibri, qui a été créé en 2007. Ce mouvement prône l'agroécologie, la recherche d'une vie beaucoup plus simple. Prenons quelques titres, notamment d'ouvrages, parmi son abondante production, puisque, outre le fait de s'être mis à la terre, d'être donc devenu agriculteur, il a toute une activité d'écriture également. Par exemple, ce titre, « Vers la sobriété heureuse ». Autre motif de réflexion, eh bien, il prône la décroissance, c'est-à-dire la sortie d'une sorte d'engagement perpétuel à acheter plus pour consommer plus, pour avoir soi-disant une vie meilleure, suivant les règles qui ont l'air de régner dans le capitalisme actuel et la mondialisation. Lui est un petit peu, au contraire, quelqu'un qui prône des choses beaucoup plus raisonnées, simples. Et ce Pierre Rabhi, vraiment, je suis heureuse de vous le faire connaître ce matin, à travers ce livre. Voilà, je commence. Et il parle de sa mère. Un jour, me promenant sur son dos, elle s'en est allée en pèlerinage à l'oasis de Béchar, où s'édifiait le mausolée blanc d'un saint dont j'ai perdu le nom. En compagnie d'autres femmes, elle est parvenue au grand rassemblement. Il y avait des musiciens. Elle m'a déposée sur le sol et s'est mise aussitôt à danser, tandis qu'en cercle autour d'elle, des femmes tapaient des mains pour lui donner la cadence, l'encourager, la soutenir. Le visage inondé de sueur, Oum Kultum dansait, hors du réel déjà. Elle s'éloignait en elle-même, me laissant seule. Rien d'autre n'avait d'existence hors la danse. J'avais 4 ans. Ma mère me fut ravie et de cela je ne devais guérir que très tard, si l'on peut appeler guérir cette sorte de dissipation du regret dans le cours du temps. J'ai appris par la suite que cette femme avait une seconde nature, la danse, et un ennemi qui, après l'avoir longtemps pourchassée, devait l'abattre, la tuberculose. Celle qui devait la remplacer auprès de moi, ma mère d'Europe, me raconta son agonie. Jeune encore, elle sut néanmoins mourir avec art comme nos anciens. Aux gens qui entouraient sa couche, elle demanda pardon de tout le mal qu'elle aurait pu leur faire consciemment ou inconsciemment. Elle-même l'éteint quitte de tout, puis elle s'est tournée contre le mur. Eh bien, pour illustrer la mémoire de sa mère, Oum Kultum, je vous propose d'entendre une pièce de l'ensemble L'Orchestre de Barbès. Il s'agit du morceau appelé « Poulina ».

Après cette pièce, Spoulina, interprétée par l'Orchestre National de Barbès, je continue la lecture de l'enfance de Pierre Rabhi, telle qu'il la raconte dans son livre « Du Sahara aux Cévennes », en sous-titre « Itinéraire d'un homme au service de la terre-mère ». J'en suis page 17 de cette collection d'Albin Michel. Il est là, mon père. Ma grand-mère vient de le couvrir de bénédictions, avec sa voix de vieille femme tendre. Dans ma poitrine, mon cœur a bondi. Je suis fière de cet homme, démesurément fière de tout ce qu'il représente. Sur le visage de mes 5 frères se reflète le bonheur et un peu de crainte. Nous nous regardons furtivement, accroupis sur les nattes qui entourent le feu. Ma belle-mère se hâte, ses gestes deviennent plus décidés. Le souper ne devra pas tarder car le père est fatigué. Il a mentionné dans un autre endroit que son père était un artisan forgeron et vous l'entendrez plus tard en même temps, un très bon joueur d'oud, de luth et un chanteur. Mais je continue la lecture. Il est debout. Son regard semble nous contenir tous sans se fixer sur personne. Il reste ainsi un instant, grand, silencieux, puis se retire dans sa chambre d'où nous parvient bientôt le chant du luth, auquel se mêle doucement le son clair et humide des gouttes d'eau se détachant du seau suspendu sur le puits. Tout cela est silence. D'un coin d'ombre, auprès de l'un des piliers qui soutiennent le toit plat de la terrasse, nous arrive comme un souffle antique, le soupir d'Haïti, la belle-mère de ma grand-mère. Nous l'avions presque oubliée, tant elle possède la capacité extraordinaire de se rendre absente. On l'a dit centenaire. Elle se souvient du premier Européen arrivé au village. Souvent, ma grand-mère nous contait de longues histoires et épisodes. Je n'ai jamais su si elle nous récitait quelque chose de connu ou si elle improvisait comme certains le faisaient. Submergés de rêves et d'images fantastiques, nous nous retirions chacun dans notre coin pour dérouler nos nattes et dormir. Dans l'obscurité presque totale, nous parvenait parfois une sorte de frôlement. Une main se pose sur moi, palpe ma couverture, l'ajuste sur mon corps, s'attarde un instant sur ma tête crépue. Je sens sa chaleur et sa rudesse. Cet homme aux muscles secs et tendus, ce forgeron au visage puissant, à la volonté aussi dure que le fer qu'il mate, devient femme parfois. De nouveau le frôlement, puis le silence. Si Dieu existe, c'est ainsi que doit être son sein. Le Père m'a exorcisé de mes peurs et je suis prêt à l'abandon. Le sol est jonché çà et là de corps tranquilles, le feu lui-même achève son repas. Ses paupières sont lourdes, sa respiration presque perceptible. Seul le seau auprès du puits continue de faire entendre ses notes espacées. Silence, paix. Voilà, c'était le début de ce récit de la vie de Pierre Rabhi. Je vous fais entendre maintenant l'introduction, ça s'appelle ainsi, introduction, musique anonyme du trio Basma avec 3 musiciens, Shems Amrouche, Hassam Aldaraban, David Brurley, successivement à la guitare, à l'oud, au nez, c'est-à-dire une sorte de flûte et aux percussions.

Je continue ma lecture de l'ouvrage de Pierre Rabhi, Du Sahara aux Cévennes. La main dans celle de mon père, j'ai parcouru les ruelles conduisant à l'école coranique. Tout au long du chemin, mon père faisait l'éloge des gens pieux craignant le Dieu qui illumine la vie. Il m'exhortait à bien étudier pour être de ceux-là. Lorsque nous arrivâmes enfin à la médersa, nous la trouvâmes pleine d'élèves accroupis à même le sol, une planche sur les genoux, récitant les versets du Coran en se balançant d'avant en arrière, chacun selon le rythme de sa sourate. Un homme à la tête rasée, à l'exception d'une seule mèche de cheveux nattant d'avant en arrière, chacun selon le rythme de sa sourate. Un homme à la tête rasée, à l'exception d'une seule mèche de cheveux nattée au sommet

dignité. Mon père me remit à lui comme un objet précieux. Il le salua avec déférence et s'en fut, me laissant perplexe et déjà les yeux embués. J'avais changé de main et celle-ci, plus douce, m'entraînait vers la classe. Le maître me fit accroupir près de lui, me remit une planche, puis, excitant de la voix les élèves qui se remirent à leur mémoration, il ramena les larges pans de son burnou blanc sur ses genoux. Mais voici que mon visage se froisse et bientôt des larmes coulent le long de mes joues. Le maître me rassure, me caresse la tête et envoie son petit-fils me chercher des dattes. Un peu plus loin. J'aimais infiniment ces jours de canicule où le soleil se transformait en despote implacable. Dès les premiers traits qu'il décochait à tout ce qui existe, nous étions avertis. La journée allait être très rude. Le village de briques jaune-ocre semblait se replier encore plus sur lui-même, comme pour se protéger des violents coups de fouet que l'astre s'apprêtait à lui asséner. Cependant, la chaleur pénètre jusque dans les ruelles étroites et obscures qui traversent en tous sens la masse homogène du village. Dans notre maison, on s'est empressé d'arroser, essayant de retarder l'assaut qui rend l'atmosphère étouffante. Je voudrais maintenant vous faire entendre encore une musique de culture arabe, si je peux dire. Eh bien, je vous fais entendre Hayat, c'est d'un anonyme, et c'est interprété par trois artistes qui sont de la scène locale, donc des artistes qui travaillent en tout cas, ou qui se sont rencontrés à Strasbourg. Il s'agit de Hassam Abderrahmane, Nicolas Beck, Fabien Guillot, et Siltil Selvik. Je vois que je vous en ai parlé de trois et je viens d'en citer quatre. Et je pense que le premier est celui qui a fait l'arrangement musical.

Les maisons deviennent des fours, c'est pourquoi nous les abandonnons pour les terrasses. Les ustensiles de cuisine sont déjà là autour du feu qui s'éveille entre deux pierres. Ici, le ciel devient notre toit, il est d'un bleu intense. Le soleil plonge dans l'immense horizon. L'outre suspendue contre le mur fraîchit l'eau, nos voisins s'interpellent, les rumeurs lointaines du marché nous parviennent par bribes, la marmite chante sur le feu dans le va-et-vient de la maison. J'écoute le désert ne rien dire. Je le sais parcouru par des esprits et de petits vents chauds, petits vents simples d'esprit qui rapportent n'importe quoi, qui sont espiègles et qui rient en découvrant leurs dents blanches. Ils portent des djellabas de laine brune, une petite clochette à leurs pieds, mais je ne sais jamais où ils habitent. Mon espace est sans limite, le cœur s'y noie à chaque instant. La nuit arrive et abolit l'espace matériel pour agrandir celui du cœur, où le désert se noie à son tour. Peu à peu, la petite flamme insignifiante devient présence impérative. Le regard s'y fixe, l'oreille l'écoute. De ses doigts agiles, elle tisse des songes à chacun. Le village tout entier s'est retourné. Il s'extériorise. Les nouvelles nous parviennent par-dessus les murettes. Un enfant est né chez Saïd, ou bien la vieille Salima s'est éteinte, ou bien Marzouk se marie. La musique nous parvient par effluves, ainsi que les chants et les poèmes que récite le vieillard aux yeux éteints. Je suis allongée sur la terrasse, l'œil rivé à la voûte céleste. Le vieillard qui berce la nuit m'a dit que tout est précaire, excepté la saveur d'être avec notre voisine Mimouna, qui, par-dessus le mur, nous offre un bol de nourriture qu'elle a préparé, et le brandon de feu que nous donnons à Meshaouda pour allumer son bois. Tout est précaire, sauf les contes de ma grand-mère et le luth de mon père qui répand ses chants andalous. La terre brûle encore, enfiévrée. Elle nous oblige à recueillir avidement par tous les pores les restes de fraîcheur que contient l'air. Je regarde filer les étoiles et se battre les puissances célestes. Il est tard. Même les djinns sont fatigués. Le minaret seul veille, attentif à la plainte du fennec, parcourant les dunes. Voilà, je vous lis du Pierre Rabhi. C'est ainsi que se termine ce chapitre de son livre « Du Sahara aux Cévennes ». Mais je sais bien que nous sommes sur Accent 4 et que vous attendez de la musique. Je vous propose du Vincent d'Indy, « Un jour d'été à la montagne ». Et dans cette œuvre, c'est le deuxième mouvement qui s'appelle « Un jour ». En sont les interprètes l'Orchestre philharmonique de Radio France sous la direction de Marek Janowski.

vous entendiez le deuxième mouvement de l'œuvre de Vincent d'Indy, « Jour d'été à la montagne », deuxième mouvement appelé « Le jour ». Je continue la lecture du récit d'enfance de Pierre Rabhi. Il a perdu sa maman quand il avait 4 ans, comme je vous l'ai lu. Puis son père s'est remarié et une famille européenne qui habite non loin de ce village propose de l'adopter, de l'accueillir chez eux, de l'adopter tout en maintenant très serré les liens avec sa grand-mère et sa famille d'origine. Je savais que c'était une Roumia et j'avais un peu peur. Mais elle parut gentille. Un trouble immense me pénétra car je venais de comprendre qu'il ne s'agissait pas seulement d'une visite, mais d'un séjour pour moi chez les Roumis. Après que nous eûmes visité école et maison, je sentis la main de mon père s'amollir et s'ouvrir pour libérer la mienne. Je me raccrochais, la main me repoussait doucement mais fermement. Mes doigts se crispent maintenant sur un gros index qui se débat. Durant un instant, privé d'amarre, agrippant la gandoura blanche, je suis sourde aux injonctions comme aux propos rassurants. La lutte est inégale et bientôt deux bras blancs me saisissent, m'entourent et me pressent sur une poitrine vibrante. Mon père avait disparu par la porte et je restais, petit animal sur lequel s'est refermé le piège. C'est ainsi que je suis entrée dans la civilisation occidentale, piège sans nom, engendrant le désarroi. Comment conjurer les maléfices ? Je fis la connaissance du mari de la dame. Je ne vous l'ai pas dit, cette femme qui l'accueille est une maîtresse d'école, est une institutrice. Je fis la connaissance du mari de la dame, un monsieur très grand, qui faisait tout pour me distraire. Mes nouveaux parents se mirent à m'enfanter à travers l'affection dont ils m'investissaient. Ils avaient à m'apprivoiser, à abolir l'hostilité que je ressentais dans toutes les étranges choses qui m'entouraient, les tables, des chaises, des buffets, des tableaux, des lits, cette maison rigide, de ses murs bien plats, de ses rigueurs de boîte bien faites. Ici, la propreté est omnipotente. Elle prend la forme d'un axe autour duquel se fait la giration de la vie. Ah, j'étais loin du trou à feu de chez nous, de l'intégration charnelle au sol de terre battue, des pieds nus sur la terre sacrée. Plus loin, page 50. Lorsque mon père était venu leur annoncer ma proche circoncision, il n'avait pas approuvé, bien au contraire, il l'avait sans doute traduit par mutilation. Je revois encore la contrariété assombrir le visage de ma mère blanche. Réceptif au moindre mouvement des uns et des autres, je me trouvais parfois objet de tractations et de petites controverses. Ce fut le début du temps insoutenable du cœur fendu. « Tu sais, bientôt ce sera Noël, alors il faut que tu réfléchisses à ce que tu voudrais que le Père Noël t'apporte. » « Oh Père Noël, apporte-moi s'il te plaît une trottinette, je te promets d'être sage. » J'entends encore le rire moqueur, mais tout de même troublé, d'Abdel Salam, mon camarade du Ksar, à qui j'essayais d'expliquer ce qu'était le Père Noël. « Je t'assure, il vient la nuit et te laisse ce que tu lui demandes, près de tes chaussures. Mais ce soir-là, il faut dormir, disaient mes parents. Le Père Noël n'aime pas trouver les enfants éveillés. » Voilà ce chapitre où il raconte sa connaissance avec les Noël. Et je vous propose d'entendre un Noël du compositeur alsacien Karl Reiss, par l'ensemble vocal Divertimento sous la direction d'Emmanuel Fabre, Krippenwiegenlied.

Vous êtes toujours dans l'émission Musique et écrivain, et qui est consacrée ce mois-ci à Pierre Rabhi. Je suis toujours dans le récit qu'il fait de son enfance dans son ouvrage appelé « Du Sahara aux Cévennes ». Et je continue, je suis à la page 64 dans l'édition d'Albin Michel, collection Espace Libre. Vous venez d'entendre, l'avais-je dit, une chanson de Noël de Karl Reiss, Krippen wiegen Lied. À qui suis-je traître ? Et tel est le titre de ce chapitre. L'entornie, l'entornie ! Chantait Marzouk en tapant des mains et en pivotant sur ses pieds. Son regard, tandis qu'il psalmodiait, me frappe avec défi. L'entornie, déformation de retourner. Traître à sa religion et à son peuple. C'est ainsi que les petits xouriens, dans leur djellaba de laine rude, les pieds nus et poussiéreux, surnommaient le petit xourien à culotte courte, à bretelles et chemisette blanche. De plus, j'avais le mouniou, c'est-à-dire une coupe de cheveux à l'européenne, et j'étais chaussée de sandalettes de cuir fin, autant d'attributs symboliques du reniement. Tandis que je déambulais dans les ruelles du village, je suscitais des sentiments équivoques, je le sentais, d'envie ou de rejet. J'étais singulier en tout cas. Marzouk, quant à lui, traduisait le rejet parce que les circonstances l'incitaient à le faire. J'avais gagné au jeu du sic, jeu de la baguette, dit la note. J'avais gagné au jeu du sic contre lui et il m'avait lancé l'insulte par dépit, l'entornie. Tous mes camarades disposaient de ce projectile redoutable contre moi, de cet ultime qualificatif que les apparences justifiaient. Je commençais à parler avec chaleur de ma famille d'Europe, et de mes propos transsudaient sans doute l'affection que j'avais pour elle. Mes séjours chez les Roumis devenaient plus longs et plus fréquents. Mes retours au village ressemblaient un peu à des intrusions. Je vous propose d'entendre le concerto de Béla Bartók pour violon et orchestre numéro 2. Nous entendrons le troisième mouvement, Allegro Molto, interprété par Anne-Sophie Mutter avec l'Orchestre symphonique de Boston sous la direction de Seiji Ozawa. Pourquoi l'ai-je choisi ? Pour son sentiment de dépaysement, de solitude, qui me paraissait correspondre aux propos de Pierre Rabhi.

ce mouvement du concerto pour violon de Béla Bartók, interprété par Anne-Sophie Mutter, accompagné par l'Orchestre symphonique de Boston sous la direction de Seiji Ozawa. Ce morceau commentait en quelque sorte, illustrait le propos de Pierre Rabhi quand il parle de l'antorni, c'est-à-dire l'insulte qu'on lui lance quand, devenu un petit peu européen par son habillement, il retourne dans son petit village. Je continue donc la lecture de cet ouvrage du Sahara aux Cévennes, page 70. La peau blanche de mon père, il s'entend bien sûr de mon père adoptif, qui travaillait dans les mines du Sud, qui était peut-être ingénieur dans ces mines, et dont la femme était institutrice et qui avait reçu du père de Pierre Rabhi, en quelque sorte, l'autorisation de l'éduquer un petit peu à l'européenne. La peau blanche de mon père m'est familière maintenant, j'en connais tous les détails. Ma poitrine libérée se gonfle de rire, j'ai la joie du vent qui vient du large, j'ai confiance dans ce corps qui nage en me portant et cette voix rassurante. J'aime ce Rumi en toute liberté, je n'écoute plus la conscience des miens censurer les vibrations qui me relient aux bras qui me soutiennent pour me permettre de faire la planche et d'évoluer un peu dans l'eau. Dans ce lien charnel, nous sommes heureux tous les deux. Je le sens avec force. Mes nouveaux parents avaient tenu leur promesse. Ils m'avaient longtemps répété qu'ils m'emmèneraient avec eux en vacances. Ils m'avaient parlé de la mer, des trains et du tramway. Dans ce dernier, il y avait un homme qui passait dans le couloir avec son costume foncé et sa casquette. Il m'a paru comme le plus grand magicien. Ne disait-il pas au tramway de s'arrêter, de repartir? Et celui-ci ne lui obéissait-il pas? Semblable à un gigantesque serpent, le tramway avalait les gens et se sauvait, car un terrible géant le menaçait peut-être de son bâton. Un peu plus loin. Nous étions accroupis au pied d'un mur de briques de terre crue. Ce sera le crépuscule qui souvent nous recueille, nous assemble dans la chaleur commune, lorsque fatigués de gestes, il nous reste le songe. Et je leur dirai, en y ajoutant bien des choses, la vérité du voyage dans ces étranges contrées que lèche la mer sans jamais les user. Et ils diront toujours, non, cela n'est pas possible, cela est invraisemblable. J'affirmerai encore, je vous jure, il lui disait, marche, et il marchait. Continue à nous dire tes vérités mensonges, tu nous fais du bien. Et je menacerai de me taire et les obligerai à me supplier de continuer. J'ai vu un bateau qui passait au large et si grand que ta maison aurait pu y tenir tout entière. Il y aura une rumeur, hey, tu te moques de nous ou quoi? Et une voix, laisse-le donc parler, continue. Une fois je suis montée dans une voiture qui allait plus vite qu'un cheval lancé au triple galop. Voilà ce que Pierre Rabhi imagine qu'il va raconter à ses camarades du village. Eh bien, je vous propose maintenant d'entendre de Maurice Ravel la troisième et la quatrième valse noble et sentimentale jouée par Arturo Benedetti Michelangeli. Voilà, il y a quelque chose de léger dans cette musique. J'ai noté que ça fait penser à des bulles de champagne. Est-ce que c'est le bonheur de nager avec son père blanc, le bonheur de voir des choses nouvelles, de monter dans un tramway, qui fait que j'ai choisi ces deux extraits.

Nous entendions la troisième et quatrième valse noble et sentimentale de Maurice Ravel sous les doigts d'Arturo Benedetto Michelangeli. Je suis toujours dans la lecture du livre de Pierre Rabhi, Du Sahara aux Cévennes. Nous en sommes au tiers, environ page 75. Le chapitre s'appelle « Une nuit de gloire ». Et je vous rappelle qu'il fait des allers-retours, lui, enfant, oh, j'imagine qu'il a dans les 8, 10 ans, 12 ans environ, il fait des allers-retours entre son petit village natal et la maison de sa mère blanche et de son père blanc, où il a été en quelque sorte adopté. Mais il revient au village, comme le dit ce chapitre. « Sitôt que la voix de mon père se fut dissipée, fusèrent sur la terrasse les youyou les plus joyeux qu'il m'a été donné d'entendre. Une allégresse contenue par la bienséance s'empara de chacun. Nous étions à la Zaouïa, au milieu d'une assemblée d'hommes de haute tenue. Ils étaient tous accroupis sur des tapis de haute laine dans la vaste salle de faïence, entre les piliers qui entourent la vasque d'ablution où chante l'eau. Les vêtements immaculés rehaussaient leur noblesse naturelle. Gens de finesse, gens de poésie et de lettres. Ils ont chanté leurs poèmes dans la tonalité andalouse, avec ce feu profond de la gloire passée, avec cette mémoire des palais almoravides. Le cheik lui-même s'est levé. Je l'ai vu de ma cachette située dans un angle obscur. Je l'ai vu brandir un billet qu'il a remis à son intendant. Et l'intendant, dans une langue littéraire parfaite, formula un panégyrique à l'adresse de l'homme qui vient de chanter la beauté, la grâce et la noblesse de Lalazara, épouse du cheikh Abderrahman. L'intendant achève son éloge, agite le billet au-dessus de sa tête afin que chacun puisse être témoin de la générosité du cheikh, qui n'a d'équivalent que le talent du troubadour. Le musicien se lève pour remercier. Il tient dans sa main le oud, dont la voix chaude et profonde résonne encore à l'oreille, accompagnée de la voix de l'homme au poème. Dans cette rumeur, distinguez mon père. Mon père reçoit l'offrande et formule à son tour un vibrant remerciement poétique improvisé. La fierté qui gonfle ma poitrine m'est presque insupportable. Voilà, quel bel hommage et quelle belle vision de la culture qu'on ignore souvent de certaines personnes dans ces pays lointains. Nous écoutons par Oum Kalsoum, la grande interprète égyptienne, Foutinma.

Vous entendiez Futinma interprété par Oum Kalsoum, et je l'avais mis pour en quelque sorte illustrer le petit beau passage où Pierre Rabhi raconte la nuit de gloire, dit-il, de lorsque son père a pu chanter, son père forgeron, son père modeste artisan qui devra, par la force des choses, parce qu'il faut nourrir sa famille, qui devra devenir ensuite tout simple ouvrier des mines, mais qui était en même temps un artiste, un joueur de luth. Voilà, je continue la lecture de cet ouvrage de Pierre Rabhi. Nous voilà arrivés, page 80. « Oui, ton oncle et moi, reprit-il, il c'est donc son père, avons pensé que tu pouvais maintenant aborder des études coraniques plus importantes. » Et dans de meilleures conditions. Je vous rappelle qu'il avait été à la Médersa et qu'il avait appris par cœur, comme tous les petits-enfants du village, il avait appris par cœur en se balançant certains versets coraniques. Mais il s'agit maintenant d'autre chose. Tu pourras aborder des études coraniques plus importantes dans de meilleures conditions. Aussi ai-je décidé de te laisser partir avec lui, comme il le proposait des études coraniques plus importantes dans de meilleures conditions. Aussi ai-je décidé de te laisser partir avec lui, comme il le propose avec bonté.

même instant. Et la rude caresse qui se voulait virile. Je me penchais à la fenêtre du train pour voir la silhouette immobile de mon père se dissoudre dans l'espace. Pourquoi la convention exige-t-elle des êtres tendres d'avoir l'air... Point de suspension, point d'interrogation. Eh bien, écoutons, forcément, j'allais dire, le Pacifique 231 de Arthur Honegger, dans l'interprétation qu'en fait Jean Martinon à la tête de l'Orchestre national de l'ORTF.

Vous entendiez Pacific 231 d'Arthur Honegger dans l'interprétation de Jean Martinon à la tête de l'Orchestre National de l'ORTF. Je suis toujours en compagnie de Pierre Rabhi, le voilà qui quitte son village et sa famille qui était à proximité dans la petite ville d'à côté, sa famille blanche, pour aller chez son oncle qui dirige une institution sérieuse où on apprend le Coran. Il s'avérera que ce séjour auprès de son oncle est extrêmement sévère et que le souvenir de ce jeune enfant, Pierre Rabhi, déraciné, ça sera une très très dure période dans sa vie. Et je parle maintenant d'un autre chapitre, le chapitre où Pierre Rabhi est à l'école à Oran. Oran, la grande ville, deuxième partie du livre. Quelques années dans la ville d'Oran. Donc, je suis à la page 100. Ma vie, maintenant, rentrait dans un ordre nouveau. Elle était comme aseptisée. J'étais scolarisée à l'école où exerçait ma mère et préparais activement le certificat d'études. Je me sentais muée comme un serpent, prendre une coloration plus nettement occidentale. J'avais de moins en moins l'occasion de parler ma langue maternelle et déjà ma pensée pour s'exercer s'appuyait sur le français. Mon environnement ne comportait plus aucun symbole se rattachant à mon milieu initial, sinon sous la forme d'objets de l'artisanat musulman que mes parents avaient achetés comme ornement de la maison. Et ces objets, cuivre, acier, laine, cuir, céramique, méticuleusement entretenus, me paraissait comme captif, étrange. Je n'y voyais plus la marque d'un autre temps. Parfois, il me devenait accusateur. L'admiration qu'on vouait à chacun d'eux me les rendait inaccessibles, détournés de leur fonction. Pour des raisons purement esthétiques, ils prenaient vis-à-vis de moi une distance outrageante. « Nous sommes beaux, » disaient-ils. « Vous oubliez que vous êtes nés dans des masures et de pauvres et primitifs ateliers, » leur répondais-je. Ils avaient alors le rire des suffisants, des fats. Un poignard à fourreau de cuivre me recommande de ne pas le toucher. Il n'aime pas être souillé par les doigts. Mais dans mes maisons, vos semblables ne sont que des serviteurs. Cette fois, la musette de cuir et les tentures de laine participent au rire général que suit un définitif et vaniteux silence. Il revient sur son père. Mon père m'avait assuré que ce serait la dernière fois et me demandait un ultime effort dans mon intérêt. Tu vas revenir encore plus instruit. Aussi serai-je tranquille pour ce qui est de ton gagne-pain. Puis, après un instant de réflexion, tu sais, les Roumis ont la clé de l'avenir. Moi-même qui, avec mes mains, sais faire plus de choses que la plupart d'entre eux, je suis handicapée parce que j'ignore leur langue et leur écriture. Cet homme aux grandes capacités humaines s'était du jour au lendemain trouvé supplanté. Son noble métier de pétrisseur de fer tomba peu à peu en désuétude, anéanti par les manufactures. Il lutta farouchement pour préserver son indépendance, se recycla, comme on dit, devint horloger, lutta encore, puis l'atelier resta fermé. Le forgeron s'acheta une bicyclette et des salopettes. 7 enfants à nourrir, il fallait bien composer. Se faire embaucher dans la Compagnia, compagnie des houillères du Sud. Bien des gens avaient dû se résoudre à ces dégradants emplois. Certains d'entre eux disparaissaient après avoir reçu leur premier salaire. Et lorsque quelques jours après, on leur demandait les motifs de leur absence, ils répondaient innocemment qu'ils n'avaient pas jugé utile de retravailler avant d'avoir épuisé ce qu'ils avaient gagné. On se chargea de supprimer le quiproquo. Il fallait être sérieux. Tu seras dans les bureaux, les mains bien propres, tu commanderas aux autres. Mon père ne savait comment noyer sa gêne, comment me faire accepter de bonne grâce le sacrifice que m'imposait son ambition. Nous étions page 113, page 18. Vous voyez, il y a des allers-retours constamment entre son village et la ville. Mes parents me firent de leur foyer une sorte de refuge où venaient s'abriter des gens de différents horizons. Arabes en majorité, Européens, Juifs,
y trouvait de la chaleur humaine et du soutien. Je supportais mal ces instrus dans l'air de mes affections, sauf Marguerite, que je considérais sans aucune rectitude comme une sœur. Il nous venait parfois des gens du sud qui me donnaient des nouvelles du village. Je m'initiais à la musique classique européenne, pour lequel j'eus un grand enthousiasme, et spécialement pour Wagner et ses grandes orchestrations au tragique fracas et au romantisme d'un autre âge. Légende féerique, Anno des Limelungen, Gundry, un rêve de blondeur. J'ai écouté Sibelius, j'ai écouté Grieg, j'ai lu Ibsen et Lagerlöf. Sibelius me dit « L'espace infini est glacé. Il y a au fond de ma mémoire un autre espace, infini et brûlant. » Voilà, il n'a parlé de Wagner, eh bien, et de son émotion, je vous fais entendre maintenant Parsifal, l'ouverture de Parsifal, le prélude de Parsifal de Richard Wagner, interprété par le Rundfunk-Symphonie-Orchestre de Berlin sous la direction de Marek Janowski.

Vous écoutiez l'ouverture de Parsifal de Richard Wagner dans l'interprétation qu'en donne Marek Janowski à la tête du Rundfunk Symphonie Orchester de Berlin. Vous êtes toujours avec moi dans la lecture, dans des extraits de l'ouvrage de Pierre Rabhi, du Sahara aux Cévennes. Il est toujours en Algérie, il est à Oran. Et il a donc quitté son village natal. Et vous avez bien vu qu'il a de très grands liens avec son village natal et sa famille adoptive. Page 122. Les événements. Tout le pays vivait désormais comme accablé par ces mots, les événements. Depuis les événements, étant donné les événements, je voulais faire ceci ou cela, mais les événements, vous comprenez. Entre adolescents, nous ne savions pas précisément de quoi ces mots étaient vecteurs. Il s'agissait de Félaga. Ce pouvait être aussi bien pour moi des gens venus d'une autre planète. Mes parents lisaient gravement l'écho d'Oran, qui relatait des affaires de bombes, d'attaques, de morts. L'ambiance de la ville ne semblait guère modifiée par les nouvelles qui nous venaient, on ne savait d'où, rejetées par les remous de l'espace, sur la plage de notre quotidienneté. J'étais habituée à voir mes parents s'en aller le dimanche à l'église pour un culte qui m'avait toujours un peu inquiétée, mais qui avait fini par devenir une habitude. La messe du dimanche, tout à fait normale. Cela ne me concernait point. J'avais souvent, patiemment et respectueusement écouté ma mère m'expliquer sa religion, mais avec une résistance intérieure farouche. Quels que furent mes arguments, mon opinion était inexorable. Bien que ne pratiquant plus les prières rituelles si peu adaptées à mon genre de vie et de milieu, je compensais un peu par le récit de quelques sourates, et surtout je veillais à la pureté de ma nourriture. Mais crois-tu qu'il soit important de manger du porc ou non, de boire du vin ou non? Je suspectais ma mère de tentative d'ingérence dans un domaine interdit, voire de prosélytisme. Mais ne te semble-t-il pas plus important d'être bon avec les autres? C'est ce qu'on a dans le cœur qui est important, non ce qu'on mange. Au cela, je l'acceptais comme une évidence, intrinsèque à ma propre religion et non comme un argument contre elle. D'autre part, et malgré les apparences, je ne voulais pas rompre avec ce qui, en profondeur, me permettait encore une filiation avec ceux de ma race. Chaque musulman étant une citadelle, je devais coûte que coûte me rendre inexpugnable à toute corruption. Je devais veiller à la survie des symboles des ghettos dispersés. Voilà, un petit peu plus loin, il parle du ramadan. Lorsque arrivait le ramadan, mon embarras était manifeste et là encore, une fois, j'étais acculée au compromis. Naguère au village, c'était presque un temps de fête. Dès l'aurore, les croyants buvaient les ultimes gorgées d'eau. La nuit permet, le jour interdit. Enfant, cette ambiance matinale me paraissait étrange. La famille était comme disloquée, démembrée par l'absence du repas qui la réunissait. Nous autres, les petits, étions dans le vague, n'étant pas soumis à l'obligation du jeûne, nous avions tendance à prendre nos aliments à la façon de jeunes fauves esselés. Mais l'une ou l'autre des grandes personnes veillait et nous obligeait à nous accroupir pour honorer la nourriture. C'est écrit en italique. Être en rapport de pensée avec elle. Toute denrée admise par le code coranique est noble et pure, elle est le signe de la providence et doit être accueillie avec reconnaissance. Aussi convient-il de l'ingérer dans une attitude de conscience, les mains purifiées, le corps au repos et non en mouvement. Dieu est remercié au début comme à la fin du repas. Le ramadan en saison torride est une rude épreuve. La langue se dessèche dans la bouche et l'eau qui déjà dans le désert prend une valeur égale à la vie, se transforme avec la soif en sa quintessence. Les visages portent les stigmates de la privation. On se traîne, presque vacillant. On s'allonge, on cherche le frais. Les paroles sont rares. L'air du village est feutré, insonore, mat. Sans l'espièglerie des enfants, on se croirait dans une cité morte. Puis viennent les heures au cœur de la journée, les heures du brasier. C'est l'accablement.
Toute vie s'arrête, seul règne l'astre incandescent, avec ses milliers de dards terribles. Le silence est total, accentué par le bruit minéral de quelques insectes. Durant ce long soupir sur la partition du jour, il y a comme une saveur d'enfer ou de paradis. Deux épices contraires qui s'accentuent l'une et l'autre. Je prends plus loin. Et tandis que les aliments cuisent, les couleurs d'un arc-en-ciel pétri, brisé, déconstruit par de gigantesques génies, sont appliquées avec hargne sur l'horizon immense, soumis au dernier feu du soleil. Celui-ci, rouge de confusion, finit par disparaître dans son antre mystérieux. La nuit, enfin rassurée, s'enhardit, recouvre peu à peu ce qui existe. Et dans ce sublime instant, il y a la paix. Les visages des hommes sont sereins maintenant. Les enfants sont eux-mêmes dans la patience. L'oreille écoute, écoute. Le haut minaret blanc laisse enfin échapper la voix du muezzin. Elle marque la fin des privations. Après elle, point de précipitation. Il faut d'abord prier, la tranquillité au cœur, et avec cette même tranquillité, on aborde l'eau, la nourriture. D'abord la soupe, onctueuse de levain, légèrement acide, puis les aliments plus solides, enfin le thé doré qui nourrit bien plus que le corps. La nuit est longue, on veillera longtemps, on écoutera longtemps la vie alentour. Pour nous, enfants, ce temps était celui de l'enchantement. Nous avons eu bien du mal à contenir le chagrin lorsque la lune écoulée, le ramadan expirait pour laisser les jours ordinaires reprendre leur empire. Voilà, il s'agissait du chapitre nommé « Un ramadan qui ne me concernait plus ». Je vous lisais donc du Pierre Rabhi dans la collection « Espace libre » chez Albin Michel. Et c'est avec ce chapitre-là que je termine la première partie de cette émission « Musique et écrivain ». Je pensais au départ n'en faire qu'une. Et puis, vu la richesse de son texte, qui est fort bien écrit, il faut le dire, et vu aussi les différentes musiques que j'ai choisies, eh bien, je crois qu'il y a matière à faire un deuxième Pierre Rabhi. Mais vous l'entendrez, chers auditeurs, seulement au mois de septembre. Donc, pour conclure ce premier Pierre Rabhi, je vous propose d'entendre du trio Joubran, qui est un trio composé de trois frères, vivant en Palestine, enfin originaire en tout cas de Palestine, qui sont tous les trois oudistes, disons, qui sont joueurs de luth. Ils sont d'ailleurs d'une famille qui fabrique des luths. Et j'avoue que la sonorité de ces luths est tout à fait prenante. Et je ne peux pas conclure une émission comme celle-ci sans revenir aux sources de ce qui a nourri Pierre Rabhi, cette enfance dans un petit village du désert, et cette musique qui est à la fois, pour nous, un peu étrange, enfin en tout cas dans le répertoire que vous entendez habituellement, cher auditeur d'Accent 4, qui est une musique un peu étrange. Ce morceau s'appelle « Mazas ».

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1: Amis éditrices, amis auditeurs d'Accent 4, soyez les bienvenus pour ce nouveau numéro de Baroque et d'ailleurs. Notre émission sera consacrée aujourd'hui à l'épisode numéro 2 de notre série sur le Paris des Lumières, avec comme invité vedette Henri-Joseph Rigel.

L'émission d'aujourd'hui sera donc consacrée au compositeur Henri-Joseph Riegel. Mais avant cela, un hommage à un musicien qui a véritablement transformé et révolutionné la musique dans les années 1770 à Paris. Il s'agit de Christoph Willibald Gluck, avec un petit extrait de l'une de ses œuvres que le public parisien a découvert au milieu des années 1770, le Ballet des Ombres Heureuses de son opéra Orphée et Eurydice.

De Christophe Willibald Gluck, nous entendions le Ballet des Ombres Heureuses, extrait de l'opéra Orphée et Eurydice, par l'ensemble Les Agréments que dirigeait Guy Van Vass, un enregistrement du label Richard Carr. Après cet hommage à Gluck, compositeur venu d'Autriche et qui influença durablement l'opéra français et la musique française des années 70 et 80, je vous propose de consacrer le reste de notre émission à un autre compositeur venu d'Outre-Rhin, cette fois-ci Henri-Joseph Riegel, originaire de la région de Francfort, né en 1741, et qui fit sa formation musicale à Stuttgart et à Mannheim, auprès notamment de Niccolò Jommelli et de Franz Xaver Richter. Et c'est sur les conseils de son maître Richter qu'il s'installa en Paris en 1767, où il donna des cours de musique, mais fit aussi éditer des œuvres dès son arrivée. Henri-Joseph Riegel est surtout célébré à son époque pour sa musique symphonique, extrêmement appréciée. Je vous propose d'entendre dans cette émission trois de ses symphonies, dans l'excellent enregistrement consacré par le Concerto Köln à ce musicien. Je vous propose tout d'abord la symphonie numéro 8 en sol mineur, une symphonie en trois mouvements, successivement allegro, une pastorale andante quasi adagio et un presto final.

Nous venons d'entendre de Henri-Joseph Riegel la symphonie numéro 8 en sol mineur par les musiciens du Concerto Köln, placée sous la direction musicale de Barry Sargent et de Martin Sandhoff. Un enregistrement du label Berlin Classics. Si Riegel fut surtout célèbre en son temps pour son répertoire symphonique, il eut également beaucoup de succès aux concerts spirituels avec des oratorios que l'on appelait alors hiérodrames. L'un de ses tout premiers, écrit en 1774, La sortie d'Égypte, sur un thème biblique, eut énormément de succès. Je vous propose l'excellent enregistrement qu'en a réalisé Olivier Schnebeli à la tête des chantres du Centre de musique baroque de Versailles et de l'orchestre des Folies françoises de Patrick Cohen à Kénine.

Nous écoutions l'oratorio La sortie d'Égypte d'Henri-Joseph Rigel. Les solistes étaient Isabelle Poulnard dessus, Philippe Do Haute-Contre et Alain Buet-Bastaille. Les chantres du Centre de musique baroque de Versailles et l'orchestre des Folies Françoises de Patrick Cohen-Akenin étaient placés sous la direction musicale d'Olivier Schnebeli. Cet oratorio de Rigel, appelé alors Hiérodrame, est le tout premier qu'il composa en 1774, et si l'on en reprend le contexte historique, il s'agit d'une œuvre qui était jouée au concert spirituel. En l'occurrence, elle fut jouée pour la fête de la Toussaint 1774. Le concert spirituel était un endroit où l'on devait entendre de la musique propice au temps religieux, donc on évitait soigneusement alors l'opéra par exemple, mais j'espère que vous avez pu vous rendre compte des qualités lyriques de cet oratorio, et l'on imaginerait tout à fait sur cette musique un livret beaucoup plus profane, tellement la musique est expressive. Je vous proposerai tout à l'heure un second oratorio de Rigel, mais avant, retrouvons cette merveilleuse musique symphonique qui fait la caractéristique et la renommée de Henri-Joseph Rigel. Nous retrouvons les musiciens du Concerto Köln avec la symphonie numéro 7, cette fois-ci dans la tonalité plus solaire de Ré majeur. Cette symphonie, comme il se doit, est en trois mouvements, successivement Allegro, Andante grazioso con espressione et enfin Presto.

Vous êtes bien sur Accent 4 et nous écoutions la symphonie en ré majeur, numéro 7 de Henri-Joseph Riegel, par les musiciens du Concerto Köln, placé sous la direction musicale de Hannes Rux, un enregistrement du label Berlin Classics réalisé en 2008. Après la sortie d'Égypte, entendue tout à l'heure, sur un thème ultra connu de l'épisode biblique mettant en scène Moïse et le passage de la mer Rouge, je vous propose un autre sujet qui a énormément inspiré la littérature lyrique avec Jephté. Il s'agit cette fois-ci d'une œuvre composée en 1783 et qui a été donnée lors de sa première audition dans un cadre maçonnique. Rappelons brièvement l'intrigue. Il s'agit ici d'Asa, fille de Jephté, qui attend le retour de son père victorieux avec impatience, en compagnie de son amant. Mais Jephté a formulé un funeste serment s'engageant à immoler la première personne qu'il rencontrerait et donc va ainsi condamner sa propre fille au sacrifice. Évidemment, les parallèles sont assez rapidement faits avec l'Idoménéo de Mozart qui a été composé 2 ans auparavant ainsi que d'autres œuvres, notamment de Gluck. Donc cette thématique extrêmement en vogue est ici représentée d'une manière qui puisse se fondre dans le cadre du concert spirituel, donc un cadre qui ne soit pas celui d'un opéra. Nous allons retrouver les excellentes interprètes que nous avons entendues tout à l'heure avec les chantres du Centre de musique baroque de Versailles et l'Orchestre des Folies Françoises de Patrick Cohen-Akenin. Les solistes en seront Isabelle Poulenard-Dessus, Philippe Daud, contre et Alain Buet, basse taille. Tous ces musiciens et chanteurs sont placés sous la direction d'Olivier Schnebeli.

Nous sommes toujours sur les ondes d'Accent 4 et nous venons d'entendre d'Henri-Joseph Riegel l'oratorio Jephté avec les voix d'Isabelle Poulnard, Philippe Daud et Alain Buet, les chantres du Centre de musique baroque de Versailles et l'orchestre des Folies Françoises de Patrick Cohen-Hakenin étaient placés sous la direction musicale d'Olivier Schnebeli, un enregistrement réalisé dans la chapelle royale du château de Versailles en décembre 2006. Cette émission consacrée aujourd'hui au musicien des Lumières Henri-Joseph Riegel, qui fut actif à Paris dans la seconde moitié du XVIIIe siècle, approche de sa fin avec la symphonie numéro 10 en ré mineur que je vous propose en conclusion. Tout comme les précédentes, elle est écrite en trois mouvements, avec ici un allegro maestoso suivi d'un adagio et se terminant avec un presto. Les musiciens du concerto en Köln sont toujours sous la direction musicale de Barry Sargent et de Martin Sandhoff.

Nous écoutions la symphonie numéro 10 en ré mineur du compositeur parisien d'origine allemande Henri-Joseph Riegel, actif dans la seconde moitié du XVIIIe siècle. Cette symphonie était interprétée par les musiciens du Concerto Köln, placé sous la direction artistique et musicale de Martin Sandhoff et Barry Sargent. Il s'agit d'un enregistrement réalisé à la salle de la radio allemande de Cologne en mai 2008. De cet enregistrement est issu un magnifique enregistrement des symphonies de Riegel, en tout cas 5 d'entre elles, paru en 2008 sous le label Berlin Classics. Cet enregistrement a nourri cette émission consacrée à Riegel, tout comme l'enregistrement des deux oratorios que vous avez pu entendre en début et en milieu d'émission, La sortie d'Égypte et Jephté. Il s'agissait d'un enregistrement qui, lui, était paru sous le label K617 en 2008. Et pour terminer tout à fait cette émission, j'aimerais remettre en lumière un extrait particulièrement saisissant de l'oratorio Jephté que nous avons pu entendre tout à l'heure, à savoir l'Ariette de Jephté, une musique tout à fait mémorable avec laquelle je vous propose de conclure cette émission.

Alain Buet-Bastaille interprétait le rôle de Jephté et donc cette Ariette, extrait de l'oratorio Jephté de Henri-Joseph Rigel, une musique tout à fait poignante et qui s'y est à son sujet, qui était extraite de l'oratorio entendu tout à l'heure, mais que je souhaitais vous repasser en conclusion de cette émission. De Baroque et d'ailleurs, c'est en effet terminé pour aujourd'hui. Nous avons donc conclu en compagnie des chantres du Centre de musique baroque de Versailles, de l'Orchestre des Folies Françoises, placé sous la direction musicale d'Olivier Schnebeli, l'un des enregistrements paru sous le label K617 qui nous a accompagnés au cours de cette émission consacrée au compositeur parisien d'origine allemande Henri-Joseph Rigel. Il s'agissait de notre deuxième épisode dans la série consacrée au Paris des Lumières. Ainsi s'achève cette émission. De Baroque d'ailleurs, c'est terminé pour aujourd'hui. Je vous remercie de votre écoute et vous dis à très bientôt pour le troisième épisode de cette série. D'ici là, ne quittez pas l'écoute. Dans quelques instants, la suite de vos programmes musicaux sur Accent 4.

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4: Bonjour à tous, c'est Patrice. Merci d'être une fois encore fidèle à l'écoute de cette émission qui poursuit l'objectif de vous faire redécouvrir des œuvres que vous croyiez bien connaître par le biais de transcriptions ou de versions alternatives. Notre programme aujourd'hui sera centré sur Gustav Mahler, arrangeur et arrangé. Nous débuterons sans plus tarder par une réinterprétation des Rüdkert-Lieder dans une réduction instrumentale pour violon, alto, violoncelle et piano due à Christian Favre, le pianiste du quatuor Schumann. Le timbre limpide de soprano de dame Felicity Lott les éclaire d'une lumière neuve, moins sombre qu'à l'habitude. Ils sont généralement confiés à une voix plus grave, alto ou baryton. Chaque miniature est traitée avec simplicité, approche juvénile des sentiments amoureux, plus que réflexion existentielle.

Dame Felicity Lott, interprétée avec la complicité du quatuor Schumann, les Rückert-Lieder de Gustav Mahler dans une réduction pour quatuor avec piano de Christian Favre. Mahler fut lui-même un grand arrangeur, porté la plupart du temps par l'admiration qu'il ressentait pour les maîtres du passé et la simple volonté de les présenter à ses contemporains sous un jour. Moderne, plus

et très respectueux de l'original, qu'il se contente la plupart du temps d'élargir à l'ensemble des pupitres de cordes, avec seulement, ça et là, l'adjonction d'une partie de basse pour soutenir les masses sonores et renforcer les accents. Parmi les rares versions disponibles, je vous propose d'entendre celle de Lev Marquise, parue chez Bis. Il dirige la Neue Sinfonietta d'Amsterdam.

Lev Marquis dirigeait la Neue Symphonie d'Amsterdam dans l'arrangement pour orchestre à cordes réalisé par Gustav Mahler du 11e quatuor opus 95 de Ludwig van Beethoven. Octobre 1893, Mahler, alors directeur musical de l'Opéra de Hambourg, fait entendre au public de la ville son poème symphonique en forme de symphonie intitulé « Titan », en référence au roman éponyme de l'écrivain allemand Johann Paul Friedrich Richter, plus connu sous le pseudonyme de Jean-Paul. C'est un échec. Le public et la critique ne comprennent pas cette débauche de subjectivité, cette offense au sens de la beauté, comme on pourra lire peu après. Un nouvel échec quelques mois plus tard à Weimar incite le compositeur à reprendre entièrement l'œuvre. Mais un jeune musicien dans l'assistance s'émerveille. Il insiste pour rencontrer l'auteur et se retrouve immédiatement engagé au poste d'assistant à l'Opéra de Hambourg. Il s'appelle Bruno Walter Schlesinger et abandonnera son nom quelques années plus tard sur les conseils du maître. Il va tisser avec Gustav Mahler une amitié durable et une collaboration étroite. Il réalise entre autres des réductions pour piano à quatre mains des deux premières symphonies du compositeur qu'il joue en duo avec lui. Défi énorme que d'essayer de rendre au mieux les couleurs orchestrales, à commencer par la longue pédale de la des violons et basses qui instaure l'atmosphère au tout début de la symphonie, et ce en réalisant, en même temps, une véritable partition pour le piano. Incapable de rivaliser avec l'orchestre en matière de puissance sonore ou de richesse de timbre, la transcription poursuit alors un but différent, révéler l'intégrité structurelle de l'œuvre, mettre en évidence l'essentiel du contrepoint, en traçant à la pointe sèche l'ensemble de ses lignes de force. Je vous laisse donc découvrir cette transcription pour piano à quatre mains de la première symphonie de Mahler par Bruno Walter, sous les doigts des membres du Prague Piano Duo.

Vous venez d'entendre par le duo de piano de Prague la réduction pour piano à quatre mains due à Bruno Walter de la première symphonie de Gustav Mahler. Grand admirateur des symphonies de Schumann, pourtant souvent fustigé pour les maladresses d'orchestration, Gustav Mahler ne put les diriger qu'assez tardivement dans sa carrière. Pour chacune de ses exécutions, il révisa soigneusement l'orchestration de Schumann. Il ne s'agissait pas de recomposition, mais plus d'une mise à jour d'une œuvre du milieu du siècle pour en faire ressortir la richesse thématique et mieux toucher le public moderne. Pour l'exécution de la 4e symphonie à la tête du Philharmonique de Vienne en 1901, il procéda ainsi à 466 révisions, travail conséquent, mais portant essentiellement sur des nuances et des dynamiques, ainsi que sur des changements dans les parties de corps des mouvements extrêmes. Assez subtil et parfois difficilement identifiable à l'oreille seule, le résultat s'avère pourtant probant et rehausse la couleur de l'œuvre qui sonne avec plus de tonus et de clarté. Ce travail d'orfèvre est magnifié par la direction alerte de Riccardo Chailly, par le galbe de l'orchestre du Gewandhaus de Leipzig et par une prise de son Decca qui met en valeur les plus intimes détails de la partition.

Ricardo Chailly, à la tête de l'orchestre du Gewandhaus de Leipzig, nous restituait la 4e symphonie en ré mineur opus 120 de Robert Schumann dans l'orchestration révisée par Gustav Mahler. Pour clore ce programme, nous reviendrons au Rückert-Lieder de Mahler à travers une curiosité, la relecture du 3e lied « Ich bin der Welt abhanden gekommen » dans une version pour hautbois d'acacia, cordes et clavecin, et son interprétation par un orchestre baroque. Loin de toute recherche musicologique, cette adaptation due au hautboïste Marcel Poncel, bien connu des amateurs de baroque, n'a pour seul but avoué que d'offrir à l'auditeur un moment de repos musical. Je vous avoue avoir été convaincu par la douceur du timbre de l'instrument de Marcel Poncel et la musicalité de l'ensemble Il Gardellino qui l'accompagne, et espère que vous partagerez le plaisir de cette écoute un peu décalée, comme hors du temps.

ni tout à fait la même, ni tout à fait une autre. Bonjour à tous, c'est Patrice. J'ai dédié les deux heures de cette émission à Johannes Brahms et tout particulièrement à son quintet pour piano et cordes en fa mineur, opus 34. La genèse difficile de l'œuvre est bien connue et le disque nous permet, en explorant les versions de travail, de mieux comprendre la maturation de l'acte de création chez le compositeur. Le quintet étant bien connu et ses proportions étant importantes, vous ne l'entendrez pas au cours de cette émission. En revanche, je vous proposerai à la fin la première ébauche de l'œuvre sous forme de quintet à cordes et, pour commencer, la deuxième version confiée sur les conseils de Clara Schumann à deux pianos. C'est sous cette forme que Brahms présenta son œuvre au public viennois en avril 1864 en compagnie d'un de ses amis, le virtuose polonais Karl Tausig. L'accueil fut plus que mitigé. Pourtant, Brahms, qui d'habitude détruisait les œuvres dont il n'était pas satisfait, se laissa convaincre par le chef d'orchestre Hermann Levy et par Clara de reprendre l'œuvre une fois encore, mais cette fois pour la formation piano et cordes que l'on connaît actuellement et dont il constitue un des piliers du répertoire. Néanmoins, Brahms conserva la version pour deux pianos qu'il fit même paraître bien après la publication du quintet opus 34. Silke Thora-Matthys et Christian Kuhn ont mené à bien chez Naxos une intégrale passionnante de l'œuvre pour piano à quatre mains, intégrant les transcriptions, souvent du compositeur lui-même, de certaines de ses œuvres orchestrales ou de musique de chambre. Le troisième volume est consacré aux œuvres pour deux pianos de Brahms, dont cette sonate, opus 34b, en fa mineur.

Johannes Brahms, sonate pour piano en fa mineur opus 34b, version préparatoire du quintet pour piano et cordes. Elle nous était interprétée par Silke Thora-Matthys et Christian Koen. Les variations sur un thème de Haydn constituent, avec cette sonate, la seule œuvre pour deux pianos de Brahms. Elles illustrent l'attachement de Brahms au modèle classique. Ici, l'hommage à Haydn passe par la réutilisation comme thème d'une mélodie que Haydn utilise dans une de ses Feldpartien, ses pièces de divertissement écrites pour vent, qui accompagnaient les sorties et fêtes données à la campagne par la noblesse. Pourtant, si cette mélodie a ainsi été associée au nom de Haydn, elle n'est pas de lui. Il s'agit du choral de Saint-Antoine, très connu et prisé à l'époque. Si vous avez en tête le début de ces variations Haydn de Brahms, vous allez redécouvrir ce thème dans son contexte d'origine. C'est le Linus Ensemble qui interprète maintenant la Feldpartie en si bémol majeur Hoboken 2 46 de Joseph Haydn, écrite pour deux hautbois, deux cordes, deux bassons et contrebasses.

de Johannes Brahms, nous écoutions par le Linus Ensemble la Feldpartie en si bémol majeur, opus 2,46, qui réutilise dans son deuxième mouvement le choral de Saint-Antoine que reprendra Johannes Brahms dans ses variations sur un thème de Haydn. Et c'est justement un autre ensemble de variations du Haydn lui-même que je vous propose en guise d'intermède. Elles sont au nombre de 4 sur un thème original en ut majeur. Bien qu'elles aient été écrites originellement pour clavecin, le harpiste Xavier Demestre se les est appropriées et nous les restitue avec délicatesse sur son instrument.

Xavier Demestre nous donnait à entendre à la harpe les variations en ut majeur Bokken 2.46 de Joseph Haydn. Georg Friedrich Händel est, avec Haydn, mais aussi Bach ou Beethoven, un des maîtres anciens que Johannes Brahms admirait le plus. En témoignent en particulier ses merveilleuses variations pour piano sur un thème de Händel. Hamilton Harty a lui aussi rendu hommage à son aîné, qui a tant fait pour la vie musicale anglaise à son époque. Cette allégeance s'est exprimée notamment sous la forme d'un arrangement de 6 pièces de la Water Music, assemblées sous forme d'une suite orchestrale. Sans se préoccuper de l'enchaînement des tonalités, il a choisi 6 pièces et un orchestre classique sans trombone ni trompette, hormis dans le final auquel elle confère un caractère plus éclatant. Bryden Thompson dirige l'orchestre de l'Ulster.

C'était la suite composée par Hamilton Harty d'après la Water Music de Handel. L'orchestre de l'Ulster était placé sous la baguette de Bryden Thompson. Nous revenons pour terminer ce programme au quintet en fa mineur de Brahms. On sait que le compositeur détruisit la version originale pour quintet à cordes de l'œuvre, mais le violoncelliste et compositeur finlandais Anssi Kartunen s'est attaché à la reconstruire. Vraisemblablement inspiré à Brahms par le quintet de Schubert, l'œuvre, écrite elle aussi pour une formation à deux violoncelles, fut achevée peu après l'installation de Brahms à Vienne en septembre 1862. La correspondance avec Clara Schumann, à qui il avait envoyé le manuscrit, et lui redemande presque aussitôt, montre qu'il était conscient des imperfections de sa composition. L'avis réservé de son ami, le violoniste Joachim, et les répétitions peu probantes de la pièce dans un cercle amical achevèrent de convaincre Brahms que la pièce était trop exigeante pour les cordes seules et qu'elle ne pouvait être présentée qu'après y avoir effectué d'importantes révisions. On connaît la suite, la transformation en une sonate à deux pianos, puis la version définitive pour piano et quatuor à cordes. Plusieurs tentatives ont été faites depuis pour essayer de retrouver à quoi pouvait ressembler le quintet à cordes d'origine sans qu'on sache à coup sûr si des modifications n'ont pas été apportées au matériau musical entre son achèvement et la version de piano. Anssi Kartunen, modestement, nous explique sa démarche. « J'ai essayé de conserver une texture aussi légère que possible et de suivre ce qui me semblait être la façon dont Brahms écrivait pour un ensemble à cordes, mais naturellement, je ne prétendrai jamais que c'était ainsi qu'était l'original. » Je vous laisse sans plus tarder découvrir cette reconstitution du quintet pour deux violons alto et deux violoncelles en fa mineur de Brahms, ébauche du quintet avec piano opus 34. Aux côtés du violoncelliste et transcripteur Anssi Kartunen, nous retrouvons les violonistes Ernst Kovacic et Krizia Osostovic, l'altiste Seven Dan et le violoncelliste Richard Lester. Un disque compact Toccata Classics.

Avec cette reconstitution de la version originale pour quintet à cordes du quintet opus 34 de Johannes Brahms, s'achève cet opus de votre émission mensuelle, ni tout à fait la même, ni tout à fait une autre, qui n'aurait pas été possible une fois encore sans la participation précieuse de Maxime à la régie technique. Bonne fin de journée sur Accent 4, qui, je vous le rappelle, a besoin de vous pour continuer à exister tout en préservant son intégrité des contingences de la publicité commerciale. Merci à vous qui soutenez par vos dons ou vos adhésions, ou qui allez le faire dans les prochains jours. J'espère vous retrouver très bientôt sur nos ondes. À bientôt, au revoir.

0: 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Il est 2h.
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3: 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Bonjour à toutes et à tous, chers auditeurs d'Accent 4, et bienvenue dans cette nouvelle playlist. Aujourd'hui, une playlist très spéciale, puisque après avoir dressé en musique le portrait, émission après émission, de Gainsbourg, Sherlock Holmes, Prométhée, Nietzsche, Pierrot ou Homer Simpson, c'est à présent à votre tour, à vous, auditeurs d'Accent 4, de passer au crible de la playlist. Et oui, pour les 30 ans de la radio, il était naturel de donner la parole à ceux sans qui Accent 4 n'existerait pas, à cette majorité habituellement silencieuse, ceux qui nous écoutent. Alors, depuis quelques mois, vous avez certainement entendu mon appel, réclamant de vous le choix d'une œuvre qui vous représente, qui vous a marqué, que vous emmèneriez sur une île déserte, bref, une œuvre portrait. Vous êtes plusieurs à avoir répondu à l'appel, et je vous en remercie chaleureusement. Le premier à s'être manifesté s'appelle François Fuchs et a choisi d'écouter du Mozart. Voici le texte qu'il m'a envoyé. Un dimanche matin, à l'église Saint-Georges de Célestat, je devais avoir 6 ou 7 ans, lorsque j'ai entendu interpréter par la chorale paroissiale l'Ave Verum de Mozart. À la maison, après la messe, mon père m'explique que ce motet est d'un